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5: En podcast, oui.
3: Alors, la présentation des marmitons. Alors, ce soir, nous sommes sur une micro-table.
5: Micro-table, oui. On l'a scié. Ils ont tout dit, bah, écoutez, vous êtes pas sage, alors vous mettez sur une...
3: Réduction de budget.
5: Ah, ça, c'est vraiment réduction. Hein.
3: Alors, comme vous l'entendez, bah, nous sommes deux avec R2D2, notre petit robot exalté qui est à la technique.
5: Et Monsieur Peter McIntosh pour vous servir.
3: Ah, il est toujours serviteur dévoyé. Bien sûr, bien sûr. Alors, chères auditrices et auditeurs, quel bonheur
5: de que vous nous écoutez attentivement par votre poste de radio.
3: Ou sur Internet, bien sûr. Bien installé tranquillement.
5: Sur le sofa.
3: Ou ailleurs.
5: Ou ailleurs.
3: Ça peut être n'importe où.
5: Sur une chaise longue.
3: Oui, aussi.
5: En train d'explorer la lune.
3: Oui, de regarder les étoiles, de méditer, d'extrapoler, d'imaginer, de vous envoler.
5: Avec nous, en notre compagnie.
3: Voilà. Et nous sommes déjà en été.
5: Ah, sans blague.
3: Depuis le
5: J'ai pas remarqué, mai. Franchement.
3: Depuis le 21 mai.
5: Depuis le 21 mai ?
3: Oui.
5: On est en été depuis le 21 mai ?
3: Oui. D'habitude, c'est le 21 juin.
5: Il faut que tu me donnes ton adresse de ton fournisseur. Hein.
3: Non, mais on a eu une petite canicule.
5: Ah oui ! Ah oui, une
3: clavicule, oui.
5: Une canicule. Ah oui, moi, mais, oh, ben, c'est pas mal. Moi, je trouvais que c'est original. Ben, c'est précoce.
3: Voilà, les temps changent.
5: Bientôt, ça sera au mois de mars qu'on aura une canicule. Après, en février, en décembre.
3: À partir de ce moment-là, il faudra commencer à penser à déménager pour aller un peu plus au nord. Parce que les étés vont être très chauds, très longs. Ouais.
5: Ah, ça sera le four.
3: Le four. Ah,
5: thermostat 7.
3: Voilà.
5: Ah ben, au moins, si tu veux faire cuire quelque chose, tu ouvres la fenêtre et...
3: Ah oui.
5: Cuisson, allez, une heure, c'est bon, c'est cuit. C'est écologique.
3: Ah bah oui.
5: C'est écologique.
3: Ah ouais.
5: Four naturel, dehors.
3: Comme les cuiseurs solaires.
5: C'est ça.
3: Ça prend un peu de temps, mais ça cuit.
5: Oh, c'est plus rapide que les cuiseurs solaires. Là. C'est tout juste la fenêtre, c'est comme le four. Et...
3: C'est prêt.
5: Et c'est ça.
3: Ah oui, bon.
5: Bon appétit.
3: C'est surtout la météo qui change, parce que la bêtise, elle... qui caractérise certains êtres humains quand ils ne veulent plus évoluer ou qu'ils dégénèrent en plongeant dans une sénilité archaïque. Tu vois de qui je veux parler ?
5: Il y en a un taré.
3: Un taré ? Non.
5: Il y en a à l'appel.
3: Ah, oui.
5: La liste est longue. On va
3: Alors, la tare, hein, vous rappelle, c'est un truc qui limite. Donc, les tarés, ils sont limités.
5: Mais là, c'est plus que limité. C'est contagieux.
3: Ah oui, c'est con tout court d'ailleurs. Mais...
5: C'est une épidémie.
3: Ah, en ce moment, ouais, c'est la mode.
5: C'est ça.
3: Ça va tourner. Hein.
5: Bon, après, on sait ce qu'il faut faire. Hein. Éviter d'écouter les chaînes de Bolloré, par exemple. Ça permet de se protéger. C'est une protection.
3: Pour les oreilles.
5: Et aussi pour les cerveaux.
3: Ah oui.
5: Les neurones ont besoin d'être protégés parce que... Écouter du Bolloré, ça peut être très dangereux pour les Comment on appelle ça pour les...
3: Pour l'intelligence.
5: Pas que ce qui...
3: La compréhension.
5: La compréhension, mais le cerveau, ce qui a les neurones. Voilà,
3: ah, les neurones.
5: Les neurones, ça, parce que si vous écoutez du Bolloré, les neurones, elles s'autodétruisent. C'est scientifiquement prouvé que les neurones se détruisent en écoutant du Bolloré.
3: Ils perdent la connexion.
5: Ils se suicident. Automatiquement, ils se suicident.
3: C'est vrai qu'après, ça ne sert plus à rien d'être intelligent si c'est pour avoir des idées de...
5: De Bolloré.
3: Voilà. On n'a pas dit, hein, mais tout le monde a compris. Et bien sûr, ils ressassent leur nostalgie du passé.
5: Ah, le grand passé, la grande Allemagne. Oh. Ben, y en a certains qui imaginent ça.
3: C'était les premiers temps du nazisme.
5: Ben oui.
3: Là, aujourd'hui, c'est 2.0 ou 3.0 avec l'ordinateur quantique. Là, on a fait un saut dans le... Enfin, un saut dans le vide.
5: Ben quantique. Oui. Eh oui, dans le néant.
3: Et tout ça, ça dessert la prise de conscience nécessaire à toute adaptation dans un monde en perpétuelle évolution.
5: Je ne sais pas s'il est vraiment en perpétuelle évolution.
3: Ah si, si, malgré tout.
5: Ah, ça évolue.
3: Ah oui.
5: C'est optimiste.
3: Oui. Ceci dit, une canicule fin mai aura eu le mérite de leur ouvrir les pores de la peau, à défaut de leur ouvrir les yeux et l'esprit.
5: Oui.
3: Hein, bon, parce que bon, pour l'instant, ils disent acheter une clim, ça ira bien. Ça
5: passe. Bah, bien sûr.
3: Bon, en attendant, les guerres pétrolières continuent de ravager les populations et l'environnement, tout autant que les suprémacistes sanguinaires. C'est bien, t'as vu, suprémacistes sanguinaires, ça fait SS.
5: C'est ça.
3: En quête d'autorité sur autrui.
5: Bien sûr.
3: Sans parler des violeurs et des pédophiles qui sont l'autre sombre reflet d'une société humaine qui protège ces malades mentaux, en fait. Il ne faut pas être bien, quand même. Alors, profitons malgré tout de notre intelligence pour en rire un bon coup.
5: Oui, mais bien sûr.
3: Et Bourricot, il est là.
5: On va en rire un bon coup.
3: Allez, avec...
5: Monsieur Bourricot.
3: Tous en cœur.
5: Oh, il est gentil, ce petit Bourricot.
3: Oui, il mange des chardons. Ils aiment bien quand ça pique.
5: Tu pensais qu'il mangerait des oursins?
3: S'il était les pieds dans l'eau, possiblement.
5: Pourquoi pas, notre Bourricot peut manger des oursins?
3: Oui.
5: C'est pas très bon, les oursins
3: si.
5: Bruts. Pas besoin de les ouvrir directement.
3: Ah, avec les épines et tout. Oui, c'est comme un discours de l'extrême droite. Bah, bon.
5: Oui, enfin pas que.
3: Oh, il n'y a pas que. Alors ainsi, nous entendons souvent le terme de biodiversité. Ça tombe bien, on parlait d'oursins.
5: Bien sûr.
3: Qui reviennent souvent dans la bouche de ceux qui clament un désir profond de changement dans nos comportements.
5: Bien sûr.
3: Mais qu'est-ce à quoi la biodiversité?
5: Ah ben oui, c'est quoi la biodiversité?
3: Et quelqu'un qui a tiré la chasse. Rien à... Enfin, la biodiversité urbaine, c'est aussi ça. Et donc la biodiversité ou diversité biologique, le vivant donc.
5: Et non le mort.
3: Et oui, ouais, le mort, c'est plus... Enfin, biologiquement mort, bon, il y a toujours de la vie dedans, hein, mais c'est dedans.
5: Ah, mais dans la mort, il y a toujours de la vie, hein.
3: Ah bah oui.
5: Quand tu te décomposes, t'as un tas de petites bestioles qui débarquent.
3: Non, elles débarquent pas. Elles sont déjà en toi.
5: Elles sont
3: comme tu les alimentes plus.
5: Ah oui.
3: Les asticots, ils viennent de l'intestin, tout ça.
5: Ah ok.
3: Et tout ça, ça se réveille, ils disent merde, y a plus rien à bouffer, du coup.
5: Ah bah ils bouffent tout, hein.
3: Ah bah ils bouffent de l'intérieur.
5: Ah je pensais venir des mouches qui veulent pas rentrer dans le nez, qui.
3: Oui, aussi. Si t'es pas enterré, tout ça, si on te laisse à l'air libre, t'es attaqué des deux côtés.
5: Ah oui.
3: Après, ils font la jonction. Tu vois. Ça s'appelle la décomposition.
5: Il y en a qui se lancent déjà, mais ils ne le savent pas encore.
3: Ah bah oui. Et donc la biodiversité ou diversité biologique désigne l'ensemble des espèces vivantes, donc du plus petit virus à la plus grosse des baleines.
5: Bien sûr.
3: Hein ? Et c'est aussi l'ensemble des écosystèmes présents tout autour de nous. Les forêts, les savanes, les déserts, les montagnes, les vallons et les plaines, les fleuves, les rivières, les océans, et peut-être même sur la Lune, on ne sait pas.
5: Oh, il doit y avoir des espèces vivantes sur la Lune, sûrement.
3: Invisibles.
5: Ah ben oui, tu ne vas pas aller voir en train de nous faire coucou, quoi.
3: Ah ben non, là... Ils sont restreints un peu par les conditions qui règnent sur la Lune.
5: Bah, ici, il y a de la vie à moins 4500 mètres de profondeur.
3: Possiblement.
5: Alors, ah, mais possiblement, il n'y a pas besoin qu'il y ait possible. Il y a des espèces, des poissons qui vivent dans cette obscurité extrême de profondeur océanique.
3: On en a, ouais, sur la planète.
5: Il ouais. y en a, oui.
3: Ah oui, oui, même à 10 000 mètres de profondeur, il y a une pression énorme.
5: Ah bah oui.
3: Que
5: oui.
3: Nous, on serait complètement vidés comme un tube de glu.
5: Certains, non, ça passerait comme Bolloré. J'en suis sûr qu'on ne se ferait même pas presser parce qu'il ne doit plus avoir grand-chose. Alors, le peu qu'il doit avoir, ça compacterait.
3: Ah.
5: En fait, il serait un cube. Le cube de Bolloré.
3: Monsieur Bolloré, si vous voulez qu'on arrête de baver, il faut envoyer une enveloppe Kraft. Bah oui, non, mais ça déborde.
5: Faut pas rêver, hein, on n'est pas à Noël, là.
3: Et non. Non, pas encore. Bientôt, peut-être.
5: On pourrait faire le Noël le 25 juin.
3: Bah oui.
5: Et pourquoi pas?
3: Bah. Après tout, on ne sait pas.
5: Ça pourrait être rigolo.
3: Ils ont des doutes. Hein, ils ne savent pas vraiment quand il est né.
5: Bah oui.
3: Parce qu'à l'époque, il y en a... Enfin, ce n'était pas les mêmes dates qu'aujourd'hui. Enfin, en gros. Bref, on s'écarte. Le terme de biodiversité inclut aussi les différences au sein d'une même espèce.
5: Ouais.
3: Par exemple, l'espèce humaine.
5: Mmh.
3: Et au niveau des caractères génétiques qui rendent chaque individu unique.
5: Bien sûr.
3: Sachant que ces différences sont induites par notre environnement, expressément, l'écosystème dans lequel nous vivons, le climat, les températures, l'ensoleillement et aussi les aliments disponibles dans cet environnement. C'est ça qui a construit les humains tels qu'ils sont aujourd'hui.
5: Bien sûr.
3: Et la diversité biologique ou biodiversité se décline donc à différentes échelles. Tu vois les échelles ?
5: Oui, on voit très bien, oui. Saint-Michel, oui, l'échelle de Richter, par exemple.
3: Voilà.
5: Qui est pas mal.
3: Oui.
5: L'échelle température, différentes. Hein, quand on était à 20 degrés, ça allait. 30 degrés, ça allait. 40 degrés, c'est un peu chaud. 50 degrés, c'est assez brûlant. 60 degrés, là, tu laves. Tu nettoies bien.
3: Ah bah là, tu entames ta décomposition déjà.
5: Là, non, mais c'est plus blanc que blanc. À 60 degrés, le tissu est bien lavé.
3: Ouais. Ouais, d'accord. Okay.
5: Température à 60 degrés, je pense que ça doit bien désinfecter.
3: Mais il y a des Indiens, là, dans l'Uttar Pradesh, qui subissent des températures qui vont presque jusqu'à 50 degrés à l'ombre.
5: Ça va.
3: Et qui travaillent. Enfin bref, bientôt on va les voir arriver parce qu'ils vont dire chez vous, il fait meilleur.
5: Hein. Oh bah quand il fait 40 degrés, c'est sûr que par rapport à 60, ah, il fait frais.
3: 50. 60, il n'y a plus grand monde 50, qui.
5: Oui, mais bon, tu dis 50 degrés à l'ombre, il doit faire 60 en plein soleil.
3: Un peu plus, même.
5: J'imagine que quand il doit venir, quand il fait 45 degrés, je veux dire, oh, il fait frais chez vous. Hein.
3: Bah oui.
5: On va mettre une petite polaire. Hein.
3: Oui. Alors, les différentes échelles, donc, elles s'étalent du contenu d'une cellule, les chromosomes, par exemple, ou les gènes,
5: bien sûr,
3: jusqu'à un ensemble de communautés d'êtres vivants et de leur interaction avec leur milieu. Donc, on parle toujours des écosystèmes aquatiques, forestiers, urbains ou autres. Hein, parce que le monde urbain, c'est aussi un écosystème. Et en résumé, la biodiversité constitue le tissu vivant qui recouvre notre si belle et si rude planète. Parce que parfois, elle est un peu rude. Hein.
5: Ah ben oui.
3: Et l'humain est lié de façon indissociable à cet enchevêtrement.
5: Mmh.
3: Hein, tu sens bien les nœuds en toi ?
5: Oh oui, oui, oui.
3: L'enchevêtrement, tout ça, la mouche, le moustique, toi au milieu, oui. dans le marigot.
5: Et les petits oiseaux.
3: Et voilà.
5: Qui font cuicui.
3: Les autres animaux.
5: Oui.
3: Qui veulent te dévorer.
5: Ah ok. Ah moi je pensais c'est tous les. Moi je pensais une soirée en compagnie de tous ces animaux pour passer du bon moment.
3: Ah bah le livre de la jungle.
5: Bah oui.
3: Sympathique.
5: Ou de l'arche de Noé.
3: Ah, l'épopée de Gilgamesh. Ils ont pris l'épopée de Gilgamesh pour faire l'épisode de l'arche de Noé. Enfin bref, voilà, au passage comme ça, on rectifie un peu les choses. Et donc cet enchevêtrement, depuis des centaines de millions d'années, permet à la vie d'exister.
5: Évidemment.
3: D'être. Mais aujourd'hui, nous avons la bouffe industrielle qui amoindrit et empoisonne, enfin, pardon, qui nourrit le monde de façon standardisée.
5: Bien sûr.
3: Ainsi, nous voilà en marche vers l'uniformité. Ce rêve, ou plutôt ce cauchemar, qui rend difforme notre humanité. Allez, pizzicato.
5: Ah ok, tu veux une petite musique.
3: Voilà, ça dure une petite minute trente. C'est un grand classique. C'est un pizzicato de Léo Delibes. Alors le gars, il a vécu de 1836 à 1891. Et à l'époque, il a fait une belle petite musique que tout le monde connaît au final.

0: Et voilà, un pizzicato moderato. De Léo Delibes.
1: Troisième violon, quatrième violon.
0: Ça a calmé l'ambiance.
1: Ah bah oui.
0: C'est ça la biodiversité, même musicale, elle existe aussi.
1: Ah oui.
0: Et oui. Et malheureusement pour les défenseurs de la biodiversité, de tout niveau, en ce moment, les sbires des milliardaires et les ministres actionnaires, qui sont aussi millionnaires, du gouvernement, attaquent tout azimut. Mmh. Ainsi, l'association ATTAC, donc on vous rappelle le site internet, france.attac.org, parce qu'un autre monde est possible, est la cible depuis 3 ans déjà de répressions diverses, donc ça tombe du gouvernement, mais d'ailleurs aussi, et est soit associée à des groupuscules violents, voire éco-terroristes.
2: Ah, les éco-terroristes avec les poireaux et les salades, ça fait très peur.
0: Ils ont une passoire sur la tête. Et c'est pour laver les poireaux et les salades.
1: Ah, mais oui, ah, bah, oui,
0: c'est rincer tout ça. Bon.
1: Bah ouais, t'imagines un peu les éco-terroristes. Attention, j'ai le poireau, que personne ne bouge.
2: Sinon, j'envoie un seau de pommes de terre avec des tomates et des navets.
0: Ça, les tomates, ils n'aiment pas. Ça tâche.
2: Oui, mais justement, ça, c'est du terrorisme, la tomate. Lancer de tomates. Il n'y a pas plus terroriste que de la tomate.
0: Ah, en plus, ça a la couleur sang et tout.
2: Ah, ben, c'est ça.
0: On y croit direct.
2: Ah ouais, ça fait peur. Hein. Ouh là là, ces éco-terroristes avec leurs tomates, ça fait... Ça me donne des frissons.
0: Ils ont été associés aussi à des mouvances islamistes.
2: Ah ben oui, ben ça va très bien. Attention, je suis un éco-terroriste, j'ai la tomate et mon tapis. Je vais faire ma prière.
0: Ça me fait penser à un texte de slam où le gars, il jouait avec les mots, il disait « je suis slamiste ».
2: Ben oui.
0: Slamiste. Wow,
2: je suis slamiste.
0: Eh oui. Et aujourd'hui, l'association ATTAC est désormais désignée comme ennemi de l'intérieur.
2: Ah, mais tu m'étonnes.
0: C'est chouette.
2: Ça fait peur, hein.
0: Ouais.
2: Ben oui.
0: Et cette dernière calomnie provient de Monsieur Frédéric Martel.
2: Ouais.
0: Qui, dans son dernier livre intitulé « Occident, enquête sur nos ennemis », ce monsieur Frédéric Martel, journaliste, écrivain, essayiste, sociologue et politologue affilié au PS.
2: Ouais. Ah bah oui, affilié au PS, bah tout explique. Affilié au PS, il y a pas.
0: Tu comprends tout de suite.
2: Il y a pas plus traître que le PS. De toute façon, si t'es PS, voilà, bon, OK, c'est un label quoi de qualité.
0: Pas socialiste.
2: TPS, c'est déjà, tu te dis, ok, donc le type, ça doit être, soit il est de droite, il va trahir. Ah ouais, c'est clair, CPS, RAS.
0: Voilà, avec les LR, c'est l'RPS.
2: Bah, ça va ensemble.
0: Ah oui, ça tâche un peu, quand même.
2: Ah là, c'est plus que la tomate. Hein.
0: Ah oui. Et oui. Et donc, il a écrit, dans son dernier bouquin, « Occident, enquête sur nos ennemis », que le Venezuela d'Hugo Chavez, qui est décédé depuis un petit moment...
2: Ben son âme.
0: Voilà, aurait renforcé leurs actions et régulièrement soutenu financièrement l'association ATTAC et les forums sociaux. Et évidemment, il les aurait aidés pour que le discours se diffuse à l'échelle mondiale et ainsi consolider un réseau international anti-américain. Mmh. Évidemment, hein, éco-terroriste, tout ça, enfin bah, bref. Sachant que l'association ATTAC est financée à 90% par ses adhérents. Mmh. Bon,
2: ben oui.
0: Ça coûte rien de dire n'importe quoi. Et celle-ci donc vient de déposer une plainte pour diffamation.
2: Bien sûr.
0: Alors, ce monsieur...
2: Alors, attends, c'est qui a fait déposer une plainte pour diffamation?
0: L'association ATTAC.
2: ATTAC,
0: okay. Contre ce monsieur Martel.
2: Okay.
0: Et ce monsieur a écrit également que selon 3 anciens collaborateurs d'ATTAC et une personne du monde diplomatique, la Chine aurait elle-même réussi à infiltrer et à financer le mouvement altermondialiste. Voilà, tu mets ce que tu veux.
2: Ben oui, je vais mettre ça. Ça ressemble bien, ce chameau ressemble très bien au discours du PS. On n'y comprend rien et il n'y a qu'eux qui se comprennent.
0: Ah ouais, c'est un peu ça.
2: C'est ça.
0: Par contre, au niveau des calomnies et des affabulations, ça marque un peu.
2: Maintenant, le PS, bon, il y a les présidentielles, je fais une petite parenthèse. Bon, ils vont sûrement mettre Gluglu.
0: Ah.
2: Gluglu qui. Attends, je cherche. On a noté un mot, un verbe qu'on va rentrer dans l'œuvre Robert. Non, parce que bon, le Larousse, c'est beau.
0: Oui, il va sans doute se glutiner.
2: Voilà, il va surtout se glutiner. Le glu-glu. Bon, il reste que de se rester collé à sa chaise. Enfin, pas au fauteuil d'élu, mais à sa chaise.
0: Il pourra plus se lever.
2: Ça représente le niveau du PS. Ça veut dire... Ça veut tout dire. Hein.
0: Chers auditrices et auditeurs, électeurs du PS, nous sommes désolés.
2: Paix à votre âme.
0: Voilà. Alors, dans ce livre, monsieur Frédéric Martel laisse aussi entendre que, toujours, le Venezuela de Hugo Chavez aurait soutenu financièrement Mélenchon et ses amis.
2: Mais évidemment.
0: Je ne savais pas que Mélenchon et ses amis, c'était comme Bugs Bunny. Bugs Bunny et ses amis.
2: Ah oui, ok.
0: Ouais, qui a des filles de...
2: Oui, c'est un cartoon, quoi.
0: Ouais, voilà.
2: Ouais.
0: Et il appelle à de nouvelles enquêtes de la presse. Et aussitôt, bien sûr, hein, le parquet national financier a été saisi de cette affaire par un député.
2: Oui.
0: C'est lequel ?
2: Non.
0: Un député du Rassemblement National.
3: Ah, mais je ne sais pas. J'aime pas. Elle peine. Elle a volé de l'argent, mais je l'aime bien. Elle est honnête.
0: Détruire l'environnement, c'est pour le rendement. Voilà. C'est le Rassemblement National.
3: C'est génial.
0: C'est Vichy de retour.
2: Ouais, mais ça parce que c'est Vichy. On pense que c'est de l'eau.
3: Vichy, moi j'en bois tous les jours. Vichy, il est bon avec.
0: Désolé. Et oui, donc ce député s'appelle monsieur Julien Odoul.
2: Oh! Oh. Il a, je peux faire une petite parenthèse.
0: Allez, une aparté.
2: Je fais une aparté. Alors, Julien Odoul a été condamné en première instance pour détournement de fonds publics sur les emplois fictifs du RN au Parlement européen.
0: Ah.
2: Déjà. Mais ce n'est pas tout. Il a fait appel. Avec sa condamnation, il a été condamné à un an d'inéligibilité. C'est pas énorme.
0: Ça laisse le temps de réfléchir.
2: C'est ça. Sauf qu'il a fait appel. Donc le verdict aura lieu le 7 juillet 2024, 2026, comme la condamnation de Le Pen à la même date. Mais je veux quand même dire quelque chose de très important.
0: Ah.
2: Parce que ce Odoul, il a été condamné en premier instance de un an d'inéligibilité. S'il était un minimum intelligent, mais ça c'est compliqué chez le RN d'être intelligent, parce qu'il s'est dit, attends, si j'ai un an d'inéligibilité, maintenant, sachant que je suis député, j'ai l'immunité parlementaire. Il ne va pas avoir spécialement des élections dans un an à peu près. Je parle en condamnation en 2025. Il était condamné en 2025, en première instance. Donc, je me dis, entre 2025 et 2026, il pouvait dire, OK, j'accepte ma condamnation. Comme ça, au moins au bout d'un an, je pourrais me représenter à la prochaine législature.
0: Et oui.
2: Sauf que cet idiot, il a fait appel. s'il est condamné à un an d'inéligibilité, ce qui veut dire que la prochaine élection législative qui va se dérouler en 2027, il ne pourra pas se présenter parce que il est inéligible. Mais c'est vrai que...
0: Non, mais, ces gens-là, ils écrivent le mot intelligent en deux mots.
2: Oui, c'est ça.
0: Intelligent. Bon.
2: C'est ça, c'est ça. Bon, moi, c'est ce que j'aurais fait à sa place. Mais bon, enfin, j'aurais évité... Ah oui, parce qu'il faut aussi dire une chose à M. Odoul, qui est quand même assez intéressant, parce qu'il disait, j'aimerais, au bout de 6 mois... attaché par la matière, j'aimerais rencontrer ma députée avec qui je dois travailler au bout de 6 mois. On voit le niveau, quoi. Tu vois, c'est que c'est comme de là, tu as un contrat de travail et tu dis, ah ben, t'es, je vais rencontrer pendant 6 mois après mon employeur. Bon, on nous prend pour des cons, c'est vrai.
0: Non.
2: Mais voilà, soyez un peu plus intelligents, les auditeurs, auditrices.
0: Oh ben,
2: parce qu'on a besoin de remonter le niveau.
0: Ah oui.
2: Bon, c'était ma petite aparté.
0: D'accord. Alors, ce monsieur Julien Odoul du Rassemblement national, donc a saisi le parquet national financier et ça conduit à l'ouverture d'une enquête pour financement illégal.
2: Ah oui, c'est ce que je viens de te dire.
0: Contre la France insoumise.
2: Ah non, ça, c'est une autre affaire. Ah,
0: hein,
2: okay,
0: c'est
2: ah,
0: Mélenchon c'est... et ses amis. Hein,
2: ah, ok.
0: C'est ouais. Plus la France insoumise, c'est Mélenchon et ses amis.
2: C'est Buzz Bunny et ses amis, ouais. Bah
0: voilà,
2: oui.
0: C'est trop bien. Et donc, le quotidien Libération souligne que les accusations de Martel sont uniquement basées sur des déclarations.
2: Mmh, oui, il n'y a pas de...
0: Il n'y a pas de preuves matérielles.
2: Bah, c'est comme là, les perquisitions, quoi. Les perquisitions qu'il y avait eu en... Ah, j'ai perdu la date en 2018, un truc comme ça.
0: Oui, ça n'a pas abouti au final.
2: Oui, c'est ça, oui. Donc, il y a eu 8 ans d'enquête, 14 lieux perquisitionnés, 3 partis politiques, c'est-à-dire la France Insoumise, le Parti de Gauche et l'Air du Peuple a été perquisitionné, puis 100 de policiers mobilisés pour ces perquisitions le même jour. Pour arriver à quelques semaines qu'on a eu, que ben, le dossier, ben non, on stoppe l'affaire parce qu'il n'y a rien. Rien. Le dossier est vide.
0: Il y a 2 personnes qui restent en tant que témoins assistés.
2: Oui, mais 2. Ouais, mais bon.
0: Autant dire qu'il n'y a aucune charge. Enfin, bref.
2: Oui. Même pas de mise à examen, rien, mais vraiment rien du tout.
0: Et c'était à cette époque-là que M. Mélenchon, très énervé, a dit « La République, c'est moi ».
2: Ben, il avait bien raison, parce que franchement, vu le niveau qu'il y a eu de perquisition et de...
0: De harcèlement.
2: Oui, de harcèlement et de salir Mélenchon.
0: Oui. Ah ben là, désolé. À fond. Hein.
2: Et aujourd'hui, Mélenchon, il est blanc, plus blanc... Que blanc. Et c'est peut-être le seul candidat à l'élection présidentielle, parce qu'il y a l'élection présidentielle qui arrive l'année prochaine.
0: Qui a les cuisses propres.
2: Voilà, qui a les fesses propres. Lui, au moins, il n'est pas rempli de caca.
0: De corruption.
2: Oui, de corruption, oui. Oui, oui. Bon, on se comprend, on emploie des mots crus pour expliquer réellement. Voilà, il est propre.
0: Pour
2: il
0: signifier
2: est...
0: la chose.
2: Voilà, vous pouvez y aller, vous pouvez le sentir. Il sent très bon.
0: Ah, ouais. Il sent la rose. Ah, remarque.
2: Par rapport à certains, les bons odeurs. Déjà, on a besoin de M. Philippe, là, qui...
0: Ah, ils ont ressorti des dossiers.
2: Un petit dossier.
0: Tous ceux qui se présentent, là, il y a des petits dossiers.
2: Mais ils ont tous des casseroles, sauf un.
0: Ouais.
2: Voilà, donc
0: enfin,
2: si vous,
0: ça va aller en jugement.
2: Si vous voulez voter pour des batteries de casseroles, vous avez l'embarras du choix. Si vous voulez...
0: Vous voulez une nouvelle cuisine.
2: Si vous voulez quelqu'un de propre, eh ben, il n'y en aura qu'un seul. Malheureusement.
0: Eh bien, oui. C'est... Bon. Être incorruptible aujourd'hui, ça coûte cher. Hein.
2: C'est ça.
0: Oui, d'ailleurs, ça n'a jamais rapporté d'être incorruptible. Alors, les détracteurs de monsieur Frédéric Martel lui ont d'ailleurs toujours trouvé une tendance à relier des points à la hâte. Tu sais, comme tu fais un trait sur une feuille, tu mets un point là, un point là,
2: ouais.
0: Tu tires un trait.
2: C'est ça.
0: Et ainsi, tu peux confirmer des thèses affabulatoires. Et même parfois, ils préfèrent la légende à la réalité.
2: Bien sûr.
0: Et ça a été déjà le cas dans un livre qu'il a sorti en 1996, intitulé « Le rose et le noir ». Sur l'histoire du mouvement LGBT en France, ce monsieur a retracé cette histoire, dans lequel il évoque un déni des militants gays jusqu'en 1984-1985 par rapport au sida, alors que personne avant ces dates ne savait de quoi il retournait exactement.
2: Bien sûr.
0: Moi, en 1984-85, j'étais matelot. À bord d'un bateau de la marine nationale, et on a un gars qui avait une drôle de maladie que les médecins ne savaient pas ce que c'était.
2: D'accord.
0: 84-85. Tout le monde ignorait plus ou moins que c'était, et peu après, on a appris que c'était, qu'ils avaient nommé ça syndrome immunodéficitaire avéré.
2: Ok.
0: C'est l'intitulé de SIDA.
2: Ok.
0: C'est un syndrome immunodéficitaire avéré. Ce n'est pas un virus, même si après on a prouvé que c'était un virus. Enfin bref.
2: Il y a quand même eu un virus au début. Le VIH.
0: Le VIH, voilà. Et en fait, c'est un virus par rapport à. On a nos défenses immunitaires qui sont amoindries. Et à partir de ce moment-là, le truc peut se développer beaucoup plus facilement.
2: Bien sûr.
0: Et donc, il a reproché aussi que le mouvement LGBT était communautariste.
2: Ok.
0: Non ? On ne sait pas ? Oui. Et donc, c'est facile pour lui. Hop là, j'accuse les victimes d'être victimes d'eux-mêmes.
2: Bien sûr.
0: Hein ? T'es une victime, été violée, bon, c'est parce que t'étais habillée comme ça, quoi.
2: Oui, parce que t'as tout fait pour être victime.
0: Bah oui.
2: Tu l'as provoqué, cette tête, en étant victime.
0: T'as fait exprès.
2: Bien sûr. Ces gens-là sont merveilleux.
0: Ah bah oui.
2: Enfin, on parle de ce monsieur Martel, si on est bien d'accord.
0: Et c'est le type de personnage qui, aujourd'hui, dans les merdias appartenant à des riches mal intentionnés...
2: Comme Bolloré, sans dire le nom.
0: Ça rime. Peut affabuler, déformer la réalité et dire n'importe quoi pour fustiger ses ennemis, puisque son bouquin s'appelle « Occident, enquête sur nos ennemis de l'intérieur », apparemment.
2: Ah, les ennemis de l'intérieur, ça fait penser un peu à...
0: C'est une vieille propagande, oui.
2: Ça me fait penser un peu à l'autre, au vieux la maréchal, là.
0: Et ben voilà.
2: Les ennemis de l'intérieur.
0: Et oui, la résistance.
2: Ah, comme quoi, tout le monde n'a pas été rasé à l'époque.
0: Bah, disons que perdre ses cheveux, ça peut pas forcément te faire changer de pensée.
2: Non, c'était plus radical une autre époque, hein. Beaucoup plus.
0: Voilà, là c'était pas les cheveux, c'était la tête.
2: Et tout le monde avait la même coupe.
0: Ara.
2: Ara
0: du coup.
2: Ah, c'est vrai que c'était très ara du coup. Ça aérait en fait le.
0: Le ça coup. Libérait la pensée.
2: C'est ça, c'est tout à fait ça, ça libérait la pensée.
0: Et hop, la tête roulait dans un panier. Bon. Ils ont un petit peu abusé, mais en même temps, c'est vrai qu'il fallait un peu nettoyer aussi.
2: Ouais, mais ils n'ont pas loupé. Enfin, ils n'ont quand même pas tout fait.
0: Ah bah les autres, ils en pleurent encore.
2: Bien sûr.
0: Ah oui. Oh là là, c'était horrible, tout ça, ils étaient très méchants. Et vous, avant, vous n'avez pas été très méchants.
2: Ben bah oui, bien sûr.
0: Avant, c'était des spectacles sur la place publique.
2: Ah ben bien sûr,
0: Ah bah quand ils étaient torturés, s'enchaînait.
2: Oui.
0: Hein,
2: ah ben oui.
0: Jusqu'à ce que mort s'en suive, et même mort d'ailleurs, le spectacle continuait.
2: Ah, mais bien sûr.
0: C'était pas une simple pendaison.
2: Ah, non, il n'y avait pas que la pendaison.
0: Ah, bah non.
2: Il y avait aussi nos roues.
0: Écartelées, rouées de coups.
2: Ouais. Il y avait aussi. Oui, il y avait plein de. Ils avaient beaucoup d'imagination.
0: Ah, c'était d'une richesse formidable. Le spectacle pouvait durer 2 heures. Hein. Et toute la population était conviée à participer, sinon de pouvoir être considérée, elle aussi, comme un ennemi de l'intérieur.
2: Et évidemment.
0: Enfin, bref. Donc, ce monsieur qui peut déformer la réalité, dire n'importe quoi pour fustiger ses ennemis, à l'instar de l'extrême droite, évidemment, d'ailleurs, on va vous en parler encore après, soutenu par ces mêmes riches mal intentionnés, M. Bolloré, entre autres. Et cependant, il y a au moins une bonne nouvelle.
2: Ah, laquelle ?
0: Très importante.
2: Vas-y.
0: Ça ça fait presque 200 ans, à 22 ans près,
2: oui,
0: qu'on attend ça quand même.
2: Ouais.
0: L'Assemblée nationale,
2: ah oui,
0: vient enfin d'abolir à l'unanimité, faut quand même, c'est assez rare pour le souligner, abolir le fameux code noir de Louis XIV, qui était toujours dans les tiroirs de la législation.
2: Et ça mérite un petit ça.
0: Ah oui. Et là, en fait, ils ont tous voté à l'unanimité. Remarque maintenant...
2: Même le RN ?
0: Ah oui, tous, à l'unanimité.
2: OK.
0: Alors peut-être il y a eu des abstentions, mais quand on dit unanimité, c'est que c'est unanime.
2: Ouais.
0: Et bah, en même temps, aujourd'hui, avec l'ubérisation, tu as le nouvel esclavage moderne, c'est toi qui deviens auto-entrepreneur et tu t'auto-exploites.
2: Bien sûr.
0: Pour gagner des clopinettes.
2: Ah ben oui.
0: C'est fabuleux.
2: C'est merveilleux.
0: Ah oui, les temps changent.
2: Hein. Ah, ça, on est d'accord.
0: Et voilà, donc on va fêter ça avec une petite musique de Bob Marley and the Wailers et le titre Survival, parce que bah, il a fallu survivre à ça, qu'on soit serf ou esclave. Les temps étaient difficiles à l'époque et aujourd'hui, bah, peut-être que ça revient en force. Allez, musique.

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0: Et c'est la marmite infernale. Eh bien, on va continuer, on va enchaîner les actualités, parce que les actualités, elles nous tombent du ciel comme par magie.
1: Oh, oui. Comme la pluie.
0: Et ça. Et là, je vais parler du groupuscule d'ultra-droite, Patria Albigès, toujours actif, malgré son annonce de dissolution en février 2026.
1: Par le Premier ministre ou le ministre de l'Intérieur.
0: Oui, mais bon.
1: Ça n'a pas été dissous.
0: Et il s'en est pris à l'agence France Travail d'Albi.
1: Ah bon ?
0: Ce groupuscule fasciste d'Arnay. Donc les membres ont été condamnés à plusieurs reprises pour violence et provocation publique à la haine ou à la violence en raison des origines ethniques, de race ou de religion, à mener des actions contre France Travail, à l'occurrence d'être complice d'islamisation.
1: Ah bah, les mecs, ils ont un joli pédigré déjà.
0: Ouais, les militants identitaires.

0: les numéros de téléphone de la mairie et de France Travail, invitant le public à les contacter pour leur demander des comptes.
1: Carrément.
0: Carrément.
1: Bah, les gars, ils recherchent un imam depuis les lois, machin, pour éviter qu'il y ait des imams qui viennent de n'importe où répandre des idées farfelues, voire assassines.
0: Bien sûr.
1: Les gars, maintenant, ils passent des annonces.
0: Eh bien oui, c'est normal. Enfin, je veux dire, une association, des fois, dépose une annonce à France Travail pour un poste de...
1: dans secrétaire, cet domaine.
0: Voilà, c'est ça. Voilà. Et il faut savoir qu'une religion est d'une association cultuelle. Mmh. Donc, c'est une association cultuelle.
1: Oui.
0: Voilà.
1: Mais ils ont besoin d'un professionnel.
0: Il n'y a que en France où il y a deux... Il y a une seule religion qui n'est pas sous association cultuelle. Les catholiques ne sont pas en association cultuelle, eux.
1: Ah non, c'est le culte d'État.
0: C'est ça.
1: D'État bon. D'enfoirés. Enfin, de. Enfin, bon, bref.
0: Alors, continuons sur le patriarche Albigès.
1: Ah.
0: En profite également pour demander l'arrêt du projet de grande mosquée d'Albi, accusant les élus d'être complices de l'islamisme et réclame la fin de l'islamisation de la société.
1: Ah, donc ça les dérange qu'il y ait des musulmans dans la société française.
0: Évidemment, c'est comme les nazis à l'époque, ça dérangeait qu'il y avait des personnes de confession juive. C'est dérangeant pour ces individus à l'esprit étroit, néo-fascistes, nostalgie de la grande Allemagne et du petit... Moustachu.
1: Mmh, qui était un drogué notoire.
0: Ben oui. Eh oui.
1: Enfin, bref. Ils ne sont pas une contradiction près. Aussi.
0: Ben non, c'est ça. Donc, le groupuscule Patriarche Albigès, néo-nazi, on pourrait dire, connu par ses démêlés fréquents avec la justice et ses confrontations avec des militants de gauche, fait référence à une offre d'emploi légale publiée récemment. Ce type d'annonce est relativement nouveau. Plusieurs offres d'imams sont actuellement disponibles sur la plateforme ailleurs dans le pays. Cependant, ils sont publiés directement par les employeurs, généralement des associations cultuelles, gestionnaires de la mosquée, et non par France Travail. L'agence diffuse des annonces comme elle le fait pour d'autres employeurs privés.
1: Associatifs et autres.
0: Voilà.
1: Et donc là, association cultuelle, bah, ils cherchent un imam pour mener la prière. Il faut quelqu'un de formé.
0: Oui.
1: On ne va pas dire, tiens, viens faire imam. Le mec, il va dire n'importe quoi et il va se faire taper dessus même.
0: C'est ça.
1: Parce que les gens, ils tiennent un peu quand même à ce qu'il y ait... Un certain guide dans la prière.
0: C'est tout à fait ça. Donc, ces derniers jours, les attaques de l'extrême droite contre ces pratiques se sont intensifiées, notamment par l'intermédiaire de l'ex-candidate d'extrême droite de la mairie de Paris, Nafo, compagne de Gémo. Aïe!
1: Ah.
0: Qui a également protesté contre ce type d'annonce sur les réseaux sociaux.
1: Ah, comme s'il ne savait pas que c'était le gouvernement qui obligeait les associations cultuelles à passer ce genre d'annonce.
0: C'est ça. Dans un autre message, Patriarche Albigès démontre qu'il n'y a rien perdu de ses intentions belliqueuses.
1: Belliqueuse.
0: Ah,
1: belteigeuse, belliqueuse.
0: Il affirme que la rue appartient à ceux qui y descendent et insiste sur l'importance de l'autodéfense de la discipline.
1: L'autodéfense de la discipline.
0: C'est ça. Il désordre les militants identitaires à s'affirmer, à ne pas se victimiser face à l'ensauvagement de la société. Ah. Face à l'ensauvagement de la société, parce que pour eux, ils pensent que la société est sauvage.
1: Elles sont sauvages, ouais.
0: Ils illustrent leur propre idéologie fasciste par une vidéo d'entraînement au sport de combat.
1: Ah, les pauvres, à chaque fois, ils se sont fait dégager la gueule.
0: C'est ça.
1: Ils font du sport de combat, mais ils ont des mauvaises...

0: Attention, du coup.
1: Eh oui, donc bon, source Tarn Libre.
0: Bah, du coup, ils prennent des coups. Hein. Ah, le Tarn Libre, on vous le conseille. Hein,
1: Oui.
0: C'est un peu mieux que la Dépêche.
1: Ah oui, je pense que c'est.
0: Oui. Oui, carrément.
1: Ouais.
0: Oui. Non, il n'y a rien à dire.
1: Eh bien, on va se faire une petite musique. Alors, je précise que ça sera d'une musique en AI. Il faut juste que je trouve le truc.
0: Intelligence artificielle
1: Ben oui,
0: que
1: parce
0: tu as
1: que.
0: utilisé pour produire cette musique
1: Oui,
0: et une
1: parce
0: partie
1: que.
0: du texte.
1: Attends. Ah oui, il faut que je cherche la page. Voici.
0: D'ailleurs, on fait appel, c'est des musiciens.
1: Voilà. Non, mais c'est vrai que c'est une musique que j'avais fait avant d'avoir ce sujet, mais comme quoi, ça correspond bien. Donc, c'est liberté contre l'ombre. Allez, on s'écoute ça parce que c'est important. Et s'il y a des artistes, des musiciens qui veulent faire des musiques antifascistes, on sera très content de vous les publier, de les diffuser sur Radio Albigès et dans la marmite infernale. Parce que c'est important de faire des piqûres de...
0: Rappel.
1: Merci pour le mot. Allez, c'est parti. Musique.

0: essentiel.
1: Wow.
2: Ah ouais.
1: Ah quand même, hein, c'est pas mal. Hein, c'est, ah oui, c'est, tout est dit.
2: Bien sûr.
1: Ah oui, fraternité plutôt que la haine.
2: Bien sûr.
1: Récemment, j'ai entendu...
2: Que la justice règne.
1: Oui, j'ai entendu HK, les Saltimbanques, de passage à la Coune, qui nous ont fait un petit concert, trop bien.
2: Ah ben oui, un grand groupe. Hein.
1: Donc oui, on vous les conseille.
2: Ben oui, on lâche rien.
1: On lâche rien, et voilà, ça c'est il y a presque 10 ans déjà.
2: Un plus, ouh là là là là là là, ça a beaucoup plus longtemps.
1: Ah ouf.
2: Ou 2000, même 2011.
1: Ah oui, c'est vrai que le temps passe.
2: Ah ben, moi j'écoutais pas mal les meetings de Mélenchon en 2012. Il y avait HK qui était présent, pas dans les meetings, mais la musique était vraiment présente, quoi.
1: Eh oui. Donc on vous les conseille.
2: Voilà. Bon, en parlant de Mélenchon, on espère que... On croise les droits, on croise pas les doigts, on
1: fait brûler les... Tu croises les bois
2: On fait brûler les cierges, on appelle les marabouts, voilà, si on peut arriver...
1: Les chamans.
2: Voilà, arriver, bon, voilà. Bon.
1: Ah, ils vont tout faire pour pas que ça arrive.
2: Mais nous, on va tout faire pour que ça arrive. Hein.
1: Voilà. C'est un nouveau 36, ce sera en 27, bon.
2: Nous ne sommes pas neutres, on n'a jamais dit, dans la marmite.
1: Ah bah, ah, disons, nous sommes apolitiques, mais nous sommes marqués plutôt du côté de l'humanisme. Donc, les nazis...
2: C'est pas notre truc.
1: Ah, pas du tout.
2: On est plutôt orienté vers ce qu'on appelle une tortue.
1: La tortue.
2: Ah, t'as pas...
1: L'île de la tortue,
2: non,
1: des
2: non,
1: pirates.
2: C'est pas... Non, c'est la tortue qui boit du jus, enfin, qui boit du lait de fraise.
1: De l'ergol.
2: Qui est propulsé à l'argol. Et en plus, il y a presque 300 000 personnes qui le soutiennent. Ben, pas la tortue, c'est le symbole du candidat qui est représenté par une tortue.
1: Voilà. D'accord.
2: Mais le candidat qu'on vient de parler, là, le Mélenchon.
1: Remarquez, il a une bonne carapace.
2: Hein. Le Mélenchon, je vais regarder là, actuellement.
1: C'est pour faire de la politique, il faut avoir une sacrée carapace.
2: Ah, hein, là, il y a plus que la carapace, mais la carapace...
1: Que des coups tordus, les coups de couteau.
2: Parce que là, actuellement, il y a 294 776 soutiens.
1: Citoyens.
2: Ouais, des citoyens qui le soutiennent. Donc, bon, il a battu tous les records.
1: Bon, ben voilà.
2: Voilà. Bon.
1: Il reste une année encore. Enfin...
2: Oui, mais on sait que ça monte.
1: Ah, comme la marée.
2: Ah, c'est vrai que ça ne chute jamais pendant la campagne, lui. Ça monte, et ça va tellement monter que... Ah, merde, il a l'Élysée.
1: Ça déborde.
2: Ah, il a l'Élysée, voilà.
1: Comme en 36, ils n'ont pas vu Léon Blum arriver.
2: Ben non, mais là, c'est pareil, ben voilà.
1: Bon, il va y avoir un petit peu...
2: On croise les doigts.
1: Un petit peu de changement,
2: petit, non, gros, déjà. Attends, très gros. Ceci, il arrive au présidentiel, Mélenchon. Ah ben, j'ai une petite musique à y. Mais je ne sais pas si tu veux sur Mélenchon.
1: Oh, bon. Pas tout de suite. Un peu pas après, de... j'ai un truc à te dire justement par rapport à la nazification
2: oui,
1: de...
2: mais
1: du monde.
2: Mais ce qui est intéressant, c'est qu'avec le Mélenchon, ben, c'est... Non, le nazi ne passera pas. Non, passera,
1: et
2: on
1: ouais,
2: pourrait dire.
1: Ils ne passeront pas, comme dans les tranchées.
2: Ou comme dans Le Seigneur des Anneaux, tu ne passeras pas.
1: Ils vont nous prendre pour des fracas. Bon,
2: mais c'est
1: pas
2: la marmite infernale.
1: Eh ben oui.
2: C'est normal.
1: Alors, une petite brève. Tiens.
2: Allez, vas-y.
1: Alors, c'est au sujet toujours de la nazification du monde, parce qu'ils ne s'en prennent pas qu'aux humains. L'association France Nature Environnement, le site internet fne.asso.fr, nous apprend que chaque année en France, plus d'un million d'animaux sauvages sont tués en toute légalité. Ainsi, des renards, des belettes, des fouines, des martres, des corneilles, des geais, des pies et des étourneaux, classés parmi les espèces susceptibles d'occasionner des dégâts, c'est ésode, sont abattus au nom d'une réglementation qui les désigne comme nuisibles.
2: Bien sûr.
1: Alors, chaque année, il y a un décret qui sort et qui indique que les animaux sont nuisibles.
2: Bien sûr qu'ils sont, oui, pour eux, ils sont nuisibles. Oui.
1: C'est ça, la nazification du monde.
2: Ben oui.
1: Il y a des nuisibles.
2: Il y a des nuisibles,
1: ouais. Ah ouais, donc on les monte du doigt, là, pour les animaux, tu peux les tuer. Bon, la prochaine étape, ce sera... Enfin, bref.
2: C'est naturel.
1: Voilà, faites attention quand vous votez. Donc, cette accusation arbitraire, évidemment, ne repose là aussi sur aucune démonstration scientifique. Et une étude publiée début 2026 dans la revue Biological Conservation, c'est plutôt en anglais, affirme que tuer ces animaux ne réduit pas les dégâts qu'on leur reproche, ni sur les cultures, ni sur les élevages.
2: Bien sûr.
1: Surtout quand on sait que là, c'était l'été dernier, ils ont abattu des vaches au nom d'un truc et tout. Hop, t'as une vache malade, tout le troupeau.
2: Eh ben.
1: Oh bah.
2: Ah, ça te prête pas mal, ça, chez Bolloré.
1: Tant qu'à faire. Ah bah oui, ah bah ça.
2: Non, mais ça peut donner des idées. J'ai dit, ah ben, t'as des auditeurs malades. Hop, tout le troupeau.
1: C'est la nazification du monde.
2: Ouais, mais c'est pas mal. Attends, moi, ça serait. Allez. Ah, ben, il y a, ah ben, bah ouais. Y a un bug chez Pro. Ah, et pas tout trop beau.
1: Comme pour le Covid. Enfin, bref. Remarque, s'il y a Ebola qui arrive, ouais, le troupeau va bien morfler. Ah, le virus Ebola, là, c'est...
2: Il faudrait que l'Ebola, il soit bien précis dans, dans ses objectifs de cible.
1: Ah.
2: Ah oui. Je voudrais l'indiquer, quoi. Va plutôt dans le 16e, ça peut être pas mal, tu vas bien t'éclater. Non, mais c'est vrai, imagine l'Ebola dans le 16e arrondissement de Paris. Oh, oh Paris, tous les
1: ans. Oh ben, tu sais, c'est des gens, quand même, ils mettent des gants.
2: Oui, ils sont gantés.
1: Quand ils prennent le métro... Ouais, mais... Oh, la barre,
2: Je suis ganté, je me protège contre les gars.
1: Il y a tout plein de virus, de bactéries, ouais, il y a des miasmes.
2: Oui, mais après, tu as ton gars éganté qui est...
1: Ah, il jette le gant.
2: Ah, il jette le gant.
1: Ah ouais. Enfin, ils le font laver par les serviteurs.
2: Ben oui.
1: Qui, eux, toucheront le gant. Mais eux, ils enlèvent le gant à l'envers et puis... Ah.
2: Tenez, nettoyez ça.
1: Voilà, c'est sale, j'ai pris le métro.
2: Ah oui. Tu crois que ces gens-là prennent le métro?
1: Des fois, quand ils sont jeunes.
2: Ouais.
1: Ah oui, si, si, j'en ai vu, hein, sur les lignes qui vont vers Saint-Cloud, tout ça, Auteuil.
2: Oui.
1: Ils ont des jeunes. Voilà, ils ont des jeunes qui prennent le métro, qui font des actions, qui mettent des banderoles.
2: Ouais,
1: allez, c'est les magiciens. En général, c'est des bonnes familles. Hein.
2: Ah bah oui, bien sûr. Bah oui.
1: Et ils se croient intouchables, mais la justice les rattrape de temps en temps.
2: Ouh, pas mal quand même.
1: Voilà.
2: En ce moment, il y a une brochette.
1: Bon, bah on arrive à la fin de l'émission. Alors peut-être.
2: Oui, c'est Zakabat.
1: Et l'émission est Zakabat, oui.
2: C'est Zakabat. Et ben oui, ben on se dit dans 15 jours et ça peut-être la dernière de la saison.
1: Ah bah oui.
2: La dernière. Et oui, la dernière de la saison parce qu'après c'est les vacances.
1: Au mois de juillet, août, c'est vacances.
2: Et on se retrouvera en septembre.
1: Voilà.
2: Pour des nouvelles aventures. Et en plus, je peux vous dire qu'elles seront agrémentées, les prochaines marmites. Parce que là, en septembre, voilà. Donc, vu que 2027, il y a un grand événement. Les Jeux olympiques aquatiques de poisson. Non, je plaisante.
1: Ah, de poison.
2: De poisson. Ah. Les Jeux olympiques de poisson aquatique.
1: Pas de poison.
2: Non, des poissons aquatiques. Bon, c'est une connerie.
1: Ah oui, j'imagine bien, parce que je cherche.
2: Parce que des poissons aquatiques, évidemment.
1: Oui.
2: Je vois mal des poissons terrestres. Hein.
1: Ah, il y en a. Ils font un petit tour sur Terre, ils retournent dans l'eau.
2: Ouais, enfin, les dauphins ou les trucs comme ça. Des mammifères, mais bon, les poissons, ils les arrêtent. Donc, les poissons terrestres, généralement, ils n'aiment pas trop. Hein.
1: Non, j'aime pas trop.
2: Bon, et on raconte des conneries.
1: Allez, nous sommes tous des êtres humains, donc ni peuple supérieur, ni race élue, et vive la résistance.

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Vous replongez dans l'année 2016 à Albi, lors de la période animée de Nuit Debout, un mouvement citoyen reprenant l'espace public pour discuter, protester et surtout ne pas se coucher. Voyage dans le temps où le monde semblait encore à notre portée. Que s'est-il passé depuis ? À vos pensées réflexives, à vos espoirs chétifs, voici un bout du passé qui revient.

0: le son et la forme.
1: Alors on est sur la place des Ligands, dimanche 12 juin 2016. On entend la fontaine au fond. Et donc il y a une quinzaine de personnes en noir et en deuil pour apparemment enterrer la démocratie. Et donc il y a un cercueil de noir sur lequel est écrit « Démocratie ». Et donc il y a aussi le sigle de la République française, le blanc rouge avec Marianne et le sigle qu'on connaît un peu sur les institutions étatiques. Sauf que là, il est marqué « Tout est imposé, rien n'est proposé ». Il y a des cierges qui sont déposés sur le cercueil de la démocratie.
0: Le mouvement Nuit Debout, comme les indignés quelques années plus tôt, comme les intermondialistes quelques années plus tôt, comme les mouvements sociaux quelques années plus tôt, comme les 68ards quelques années plus tôt, ainsi de suite, ces mouvements, sans être homogènes complètement, font régulièrement le constat dans l'histoire d'un manque cruel de démocratie dans les pays qui s'en réclament pourtant. À l'occasion de sa mort prononcée par quelques nuits de boutistes albigeois, nous allons faire un petit tour d'horizon de ce que peut être la démocratie. Démos le peuple et Kratos le pouvoir. Mais c'est sans doute plus compliqué que ça.

0: Alors le cortège s'organise pour rendre hommage une dernière fois à la démocratie.
1: La démocratie athénienne désigne le régime politique mis en place progressivement dans la cité d'Athènes durant l'Antiquité et réputé pour être l'ancêtre de nos démocraties modernes. Au VIe siècle avant Jésus-Christ, les cités du monde grec sont confrontées à une grave crise politique résultant de deux phénomènes concomitants. D'une part, l'esclavage pour dette, liant situation politique et situation financière, touche un nombre grandissant de paysans non propriétaires terriens. L'inégalité politique et le mécontentement sont forts dans le milieu rural. D'autre part, le développement de la monnaie et des échanges commerciaux fait émerger une nouvelle classe sociale urbaine aisée, composée des artisans et armateurs qui revendiquent la fin du monopole des nobles sur la sphère politique. Pour répondre à cette double crise, de nombreuses cités modifient radicalement leur organisation politique. À Athènes, un ensemble de réformes amorce un processus débouchant au Ve siècle sur l'apparition d'un régime politique inédit, une sorte de démocratie pour les hommes libres, mais avec la continuation de l'esclavage. Bref, un système loin d'être parfait puisqu'il ne règle pas la question du travail. Allons demander dans le cortège à Albi ce que c'est que cette démocratie.
0: Excusez-moi, j'essaie de m'immiscer dans le cortège. On enterre la démocratie. Vous l'avez connue, la démocratie?
2: Non.
3: Dans une vie antérieure, c'était en moins 450 avant Jésus-Christ.
0: Ah oui?
3: Du temps de Solon le Grec.
0: Il paraît qu'on parle de la démocratie athénienne à l'époque, voilà, mais ça c'était il y a longtemps quand même. On l'enterre que maintenant?
3: Il y a 2500 ans, quoi. Ah ben non, mais il y a eu des avatars, hein, la démocratie. La démocratie, elle est passée à la trappe plusieurs fois. Mais elle renaît à chaque fois quand même, de ses cendres.
0: Donc vous ne l'avez jamais connue? Vous l'avez jamais connu?
3: Ah non, moi en tant que. Dans cette vie-là, non.
0: D'accord.
3: Dans cette vie-là, non.
0: Et vous?
2: Non plus. Pour moi, c'est presque de l'utopie, la démocratie. Pourtant, d'après ce que j'ai pu lire, c'était une bonne idée, mais l'idéal est encore à créer. Alors là, en revanche, j'espère que je le verrai de mon vivant.
3: Voilà.
2: Mais pour ça, il faut faire un grand nettoyage.
0: Elle a lieu ailleurs dans le monde, dans la démocratie, selon vous, quand même?
2: Non, je pense pas, non. Non, tant que les capitalistes tiennent le monde et le système, je pense que non.
0: Ah, c'est incompatible avec le capitalisme?
2: À mon avis, oui.
0: Ouais.
2: Ah oui. Il suffit de voir nos hommes politiques. Ils sont vendus au grand capital et actuellement... on voit des robocop dans les rues pour empêcher les manifestants de s'exprimer. Donc non, je pense qu'il faut foutre en l'air le système.
0: Et alors du coup, il y a ce qu'on a appelé le 30 glorieuse avec des avancées sociales sur le droit des femmes, etc. Ça, c'était pas la démocratie ou comment ça s'est passé à l'époque? Pourquoi ça a eu lieu? Si c'est le grand capital qui a laissé de la place ou comment vous le lisez tout ça?
2: Ben déjà, les femmes ont fait beaucoup quand même, hein. Pour elle-même. Alors moi mon idée c'est que c'est à nous de nous réapproprier tout ça.
0: Oui, c'est un rapport de force alors la démocratie selon vous. Ça s'est pas fait tout seul, c'est pas...
2: Ah non, ça s'est pas fait tout seul. Non, ça ne s'est conquis qu'à force de lutte. Et encore, c'est toujours assez maigre par rapport à ce qu'on pourrait en attendre. Parce qu'il y a toujours des contrôles, il y a les syndicats, il y a... Voilà.
0: Alors, le syndicat, c'est pas la démocratie, selon vous?
2: En 68, ils n'ont pas montré qu'ils étaient véritablement dans un courant de démocratie. Il me semble que voilà, tout ce qui s'est passé a été un peu étouffé dans l'œuf à cause des syndicats.
0: Alors qu'est-ce que ça serait la démocratie idéale pour vous?
2: Démocratie idéale, c'est une bonne question.
0: Parce qu'on parle de démocratie représentative, démocratie directe, quelle épithète irait bien pour vous? Et ça se passerait comment?
2: Il faudrait aller voir du côté de la commune. Je pense
0: commune
2: que là, il y avait déjà quelques belles idées. Et relocaliser aussi. Parce que je ne pense pas qu'en globalisant et comme on le fait actuellement, on parle de la mondialisation, je pense qu'il faudrait relocaliser. Il n'y a que comme ça que les gens peuvent s'organiser, se réapproprier l'outil de production, entre guillemets, mais production pour leurs vrais besoins. Voilà, locaux.
0: Donc avec... avec une assemblée décisionnaire qui puisse être
2: tout à fait,
0: chacun puisse avoir la parole.
2: Comme on peut le voir, par exemple à Marina Leda ou dans d'autres endroits en Espagne, avec des décisions qui sont prises collectivement. En Grèce, les décisions sont prises par consensus. Alors bien sûr, ça prend du temps.
0: Mais le comité de quartier, c'est ça?
2: Voilà.
0: C'est à l'échelle du quartier, en fait.
2: À l'échelle du quartier. Et justement, les gens se connaissent et
0: alors,
2: ne se veulent pas généralement, ne se veulent pas de mal en règle générale, puisqu'ils se connaissent.
0: Et on parle dans les villes, par exemple comme Albi, il y a le conseil municipal. Est-ce que c'est pas un lieu de démocratie? C'est un piège, non?
2: Je sais pas, c'est très drôle. C'est très drôle quand on voit la position de la mairie d'Albi par rapport aux Nuits Debout. Donc, non, la démocratie n'existe pas à ce niveau-là. Même à ce niveau-là, ça n'existe pas.
0: Donc il faut la réinventer, quoi.
2: Il faut la réinventer et puis il faut arrêter de croire qu'il y a des hommes providentiels ou des femmes providentielles. Et c'est de notre responsabilité de construire un monde différent, et pas pour nous, mais pour les générations futures, pour nos enfants, nos petits-enfants. On est sur cette terre, mais cette terre ne nous appartient pas. Et on a à transmettre, quelque chose aussi sain que ce qu'on a pu connaître, je dirais même un peu plus sain. Donc voilà, revenir à l'être plutôt qu'à l'avoir. Et je crois qu'on manque justement de cette dimension de l'être.
1: La démocratie serait donc un système politique qui nécessiterait un changement moral individuel. Être ou avoir, telle est la question posée à la démocratie. Doit-elle favoriser l'un ou l'autre? Le pouvoir au peuple, mais contre qui? Contre l'économie? Contre la précarité de la vie? Contre le peuple lui-même? La dictature du prolétariat, c'est une démocratie? Écoutons donc Cornelius Castoriadis, philosophe, économiste et psychanalyste français d'origine grecque, fondateur avec Claude Lefort du groupe Socialisme ou Barbarie, et qui consacra une grande part de sa réflexion à la notion d'autonomie, aussi bien individuelle que collective, soit une démocratie radicale qu'il opposait à l'hétéronomie, constitutive selon lui des sociétés religieuses et traditionnelles, des régimes capitalistes, mais aussi du régime de l'URSS. Daniel Mermet l'a rencontré le 25 novembre 1996, un an avant sa mort.
4: Qu'est-ce qu'ils faisaient les Athéniens? C'est très intéressant. C'est les Grecs qui ont inventé les élections, hein. Ça, c'est en fait historiquement attesté. Bon, ils ont peut-être eu tort, mais ils ont inventé les élections. Bon. Alors, qui est-ce qu'on élisait à Athènes? On n'élisait pas les magistrats en général. Les magistrats étaient désignés par tirage au sort ou par rotation. Tout le monde, bon, Aristote, citoyen, celui qui est capable de gouverner, d'être gouverné. Tout le monde est capable de gouverner, donc on tire au sort. Pourquoi? Parce que la politique, c'est pas une affaire de spécialistes. Il n'y a pas. Et pourquoi c'est pas une affaire de spécialistes? Parce qu'il n'y a pas de science de la politique. Il y a une opinion, la doxa des Grecs. Il n'y a pas d'épistémé. Je vous fais remarquer d'ailleurs que l'idée qu'il n'y a pas de spécialistes de la politique, et que les opinions donc se valent, c'est la seule justification raisonnable du principe majoritaire. Donc. Le peuple décide et les magistrats sont élus au sort ou désignés par rotation. Il y a des activités spécialisées parce que les Athéniens n'étaient pas fous. Ils ont quand même fait des choses assez considérables. Ils ont fait le Parthénon, ils ont gagné des Panaises. Dans ces activités spécialisées, la construction des chantiers navals, la construction des temples, la conduite de la guerre, il y a des spécialistes. Donc ceux-là, on les élit. C'est ça l'élection. Parce que l'élection, ça veut dire l'élection des meilleurs.
5: Et sur quoi on se base pour élire le meilleur?
4: Alors, sur quoi on se base?
5: Qui me dira que celui-là est meilleur guerrier que celui-là?
4: Voilà. Alors
5: qu'est-ce
4: là,
5: que j'en sais?
4: Là, mais bien là, bien sûr. Alors là, il y a précisément l'éducation du peuple parce qu'il choisit. On fait une première élection, on se trompe, on constate par exemple que Périclès est un déplorable stratège, mais on ne le réélit pas. Ou même on le réévoque. Vous voyez? Bon. Mais cette doxa, cette opinion dont on peut postuler qu'elle est également partagée, c'est bien sûr un postulat tout à fait théorique. Pour qu'il devienne un tant soit peu, pour qu'il ait un peu de chair, il faut que vraiment cette doxa soit cultivée. Et comment peut être cultivée une doxa concernant le gouvernement? Ben, en gouvernant. Donc la démocratie est aussi, c'est ça l'important, une affaire éducationnelle des citoyens. Et c'est ça qui n'existe pas du tout à l'époque actuelle. Bon, il y a eu récemment, j'ai entendu ça sur Europe 1, un de ces magazines qui publiait une statistique comme quoi 60% des députés avouent qu'ils ne comprennent rien à l'économie. Les députés en France. Et ceux-là, ils vont décider, ils votent. Voilà, ils vont décider, ils décident tout le temps, ils votent, ils augmentent les impôts, ils diminuent, etc., etc. Qu'est-ce qui se passe? C'est-à-dire, c'est que le cas avec ces députés, comme avec les ministres, etc., ça, c'est qu'ils sont asservis à leurs techniciens. C'est-à-dire, ils ont leurs experts. Et alors, comme en plus, ils ont, c'est très drôle, parce qu'ils ont chacun quand même des préjugés ou des préférences. Alors, si vous suivez de près le fonctionnement d'un gouvernement, d'une grande bureaucratie, moi je l'ai suivi dans d'autres circonstances, vous voyez que quand vous dirigez, bien sûr, vous fiez aux experts, mais vous choisissez les experts qui ont les opinions que vous préférez. Donc, vous trouverez toujours un économiste pour vous dire, oui, il faut faire ça. Ou un expert militaire qui vous dit, oui, il faut l'armement nucléaire, ou il ne faut pas d'armement nucléaire, ou n'importe quoi, vous voyez. Bon, c'est un jeu complètement stupide, et c'est comme ça qu'on est gouverné actuellement, plus ou moins. Donc, dilemme de Morin et de Platon, les spécialistes des généralistes. Les spécialistes au service des gens, c'est ça la question. Pas de quelques politiciens, et les gens apprenant à gouverner en gouvernant.

0: 12 juin 2016, à Albi, enterrement de la démocratie.
1: Excusez-moi, vous l'avez connu, la démocratie ?
2: Ben, nous l'avons connue, oui, à l'âge que nous avons, nous l'avons connue. Oh, elle n'a jamais été absolument parfaite, mais enfin, elle vivait quand même, elle vivait.
1: Vous avez quel âge, pardon ?
2: Moi, j'ai 71 ans.
1: Et vous l'avez connu à quelle période, à peu près ?
2: Je l'ai connu, ben, finalement, jusqu'à une période assez récente, hein, jusque, je l'ai connu jusque aux 10, 20 dernières années, ou peu à peu. Elle a été complètement rongée, complètement délabrée par la montée des puissances économiques, ce qu'on appelait le libéralisme, etc. C'est-à-dire que c'est une espèce de... Dans un premier temps, ça a été une espèce de dégradation indirecte des puissances économiques qui se sont attaquées peu à peu à la démocratie, qui est elle pourtant un phénomène normalement politique et non pas économique. Seulement, il s'est agi aussi de la lâcheté de nos gouvernants qui ont simplement baissé casaque devant le pouvoir de la finance, malgré des expressions du genre « mon ennemi, c'est la finance », que vous devez vous rappeler.
1: Et alors, avant ça, avant 20-30 ans, les politiques ne mentaient pas ?
2: Si, ils mentaient aussi, sans aucun doute. Mais la différence, c'est que les puissances économiques étaient moins fortes. On n'avait pas libéré les capitaux. On n'avait pas livré les services publics à la concurrence, etc. Donc une espèce d'équilibre. C'était quand même établi, équilibre précaire, certes. Wow. Moi, à l'âge que j'ai, je suis un ancien 68 heures, et donc je veux dire, nous nous sommes bien battus aussi. Nous n'étions pas toujours d'accord avec ce qui se passait. Mais force est de constater qu'un certain nombre d'atouts que nous possédions et qu'on pouvait appeler effectivement des atouts démocratiques ont été peu à peu, ça n'a pas été une contre-révolution, ça s'est fait progressivement. Peu à peu, les puissances économiques ont pris le pas sur les puissances politiques qui ne sont plus que des fantoches. Ça, chacun sait très bien que malgré les coups de menton et malgré les rodomontades de nos politiques, ils continuent à se refuser à affronter, parce qu'effectivement affronter les puissances économiques, ça veut dire provoquer une crise, ça y a aucun doute. Ben, la crise, si on a peur de la crise, si on cherche le consensus, eh ben, ça veut dire qu'on continue à laisser la bride sur le coup aux puissances financières. Voilà comment je vois la chose.
1: Et donc du coup, quelle démocratie pourrait renaître ? Sous quelle forme actuellement ?
2: Ben, le problème, si vous voulez, c'est que si on répondait par un système clé en main, on n'aurait pas tort de nous reprocher d'ailleurs, de vouloir donner des leçons, etc. Vous savez, on peut toujours se réunir autour d'une table, de préférence avec une bonne bouteille au milieu. On y passe une nuit, on pond un programme, hein, et même une nouvelle constitution. Mais il me semble que ce n'est pas de cette manière-là qu'il faut travailler. Il faut essayer de libérer la parole des gens. Il faut essayer de permettre aux gens d'exprimer ce qu'ils souhaitent à partir de leurs contradictions, à partir des problèmes qu'ils vivent. Et un mouvement comme Nuit Debout, par exemple, voilà tout à fait, je pense, le processus dans lequel il est engagé. Et de ce point de vue, c'est très bien.
1: Est-ce qu'il y a d'autres endroits ou lieux dans le monde, ou villes ou pays, où vous pensez qu'il y a une démocratie, ou en tout cas une tentative de réelle démocratie ?
2: Ben, d'instaurer ou de réinstaurer une démocratie. Moi, je pense par exemple pour Demos en Espagne. Il y a quelques temps, je vous aurais parlé de Syriza en Grèce, malheureusement, quand on voit ce qui s'est passé. Seulement, vous comprenez, la France n'est pas la Grèce, plus exactement. C'est-à-dire que les instances européennes peuvent très bien traiter de haut un pays comme la Grèce, qui malheureusement sur le plan économique représente peu de choses. Mais des puissances comme la France ou comme l'Italie ou comme l'Angleterre, si ces puissances-là étaient capables de mettre le haut là à la dictature qu'exercent les pouvoirs européens, ce serait une toute autre affaire. Parce que l'Europe a pu se permettre de traiter la Grèce par le mépris, si vous voulez. Je ne pense pas qu'on puisse se permettre de faire la même chose de puissance économique comme la France ou comme l'Angleterre.
1: Donc quel est l'appel que vous feriez passer au peuple français, ou en tout cas aux Albigeois, puisqu'on est à Albi aujourd'hui ?
2: Ben, l'appel que nous ferions passer, il me semble, c'est ne pas se résigner. Actuellement, il y a de... bon, nous sommes en période de grande crise, de grands bouleversements, etc. Ça, c'est clair. Et actuellement, il y a deux tendances qui existent côte à côte et dont il est vraiment impossible de savoir au jour d'aujourd'hui laquelle des deux l'emportera. Il y a une tendance à la résignation. Tout le monde est mécontent, de toute façon, tout le monde est mécontent. Mais il y a ceux qui se résignent, qui partent de l'a priori qu'on n'y peut rien, et ceux, au contraire, qui disent qu'il n'y a pas de raison d'accepter ce qui est en train de se passer, on peut se battre. Donc, moi, je crois que vous me demandez quel appel je lancerai auprès de la population, auprès des gens qui nous écoutent, sans aucune prétention, bien entendu. Je réponds simplement à la question que vous me posez. Hein. Moi, l'appel, ce serait ne vous résignez pas. Il n'est pas vrai qu'on ne peut rien faire. Le problème, c'est que depuis très longtemps, on part de l'idée qu'on est trop faible, dont on ne se mobilise pas, dont ne se mobilisant pas, on est effectivement trop faible, et c'est ce qu'on appelle ça un échec qui est autogénéré.
0: Comment rendre le pouvoir au peuple, Demos, Kratos, si le peuple ne le veut pas, si le peuple est résigné, s'il ne croit pas en son pouvoir? À force de résignation, on arrive à définir la démocratie que comme naturellement représentative ou même comme n'étant qu'un droit de dire ce que l'on veut. La dictature, ce serait ferme ta gueule et la démocratie, ce serait cause toujours. Paul Ricoeur, lui, définit une société démocratique comme étant une société qui se reconnaît divisée, c'est-à-dire traversée par des contradictions d'intérêts et qui se fixe comme modalité d'associer à part égale chaque citoyen dans l'expression de ses contradictions, l'analyse de ses contradictions et la mise en délibération de ces contradictions en vue d'arriver à un arbitrage, ce qui semble plus réaliste, plus concret. Mais revenons à Albi, autour du cercueil de la démocratie, que quelques nuits de boutistes ont fait circuler dans la ville, dans l'espace public, pour questionner la population. C'est bien leur droit, après tout. On est en démocratie, non ?

Le cortège est arrêté. Les cierges ont été allumés. Les mines sont tristes autour du cercueil de la démocratie. Un moment de silence.

0: et les gens autour observent la scène, ont l'air interrogés par la mort de la démocratie. Certains ne semblent pas étonnés. C'est ce qu'on a vu d'ailleurs dans les quelques témoignages qui ne voulaient pas être enregistrés. Certains ont dit que la démocratie était morte depuis longtemps, certains ont dit qu'elle n'avait jamais existé. Certains ont dit qu'elle était morte il y a en gros en 2008, depuis la crise, avec les banques qu'on a sauvées et qui n'ont pas été reconnaissantes envers la République et la démocratie. Certains ont aussi dit que c'était un problème de morale, que la démocratie, il fallait des gens responsables pour la faire vivre et que les gens n'étaient plus responsables de nos jours, puisqu'ils passaient leur temps sur Facebook, sur les réseaux sociaux et à consommer. Certains ont dit que c'était la faute aussi des syndicats, qui étaient des nantis, des cheminots qui bloquaient la France pour des petits droits. Pour des petits, je ne sais plus exactement l'expression, mais c'était des droits qu'il n'avait pas dans le privé, puisque c'était une personne qui travaillait dans le privé qui m'a dit ça. Et donc, comme le privé n'avait pas le droit de faire grève et que c'était très compliqué d'avoir des droits, et bien le public ne devait pas les réclamer non plus. C'est ce qu'on m'a dit plusieurs reprises, à deux reprises exactement. En tout cas, la mort de la démocratie pose question. Et délie les langues. Il y a un cahier de doléances, c'est ça?
1: Oui, il y a un cahier de doléances, et ça, c'est pas le cahier de doléances, celui-là, c'est le... Enfin, si, c'est le cahier de doléances, pardon.
0: La question,
1: comment faire renaître notre démocratie. Alors, quelqu'un a répondu en créant des événements festifs et fédérateurs pour inciter les gens à venir, puis en posant les vrais problèmes et en essayant ensemble de trouver une solution. C'est vague.
0: Festif et fédérateur.
1: Ouais.
0: Donc Post-Guitare va être garant de démocratie, par exemple.
1: Il semblerait. Je ne sais pas, ce n'est pas moi qui ai eu cette réponse.
0: D'accord.
1: Alors, quelqu'un m'a répondu qu'il faut changer de président, parce que celui-là, vraiment, ça ne va pas du tout, mais celui d'avant non plus. Enfin, voilà, voilà. Il faut refondre la vie politique en ayant moins d'élus, supprimer le Sénat, supprimer les départements, faire des grandes régions, et l'Assemblée nationale, ça devrait suffire. Parce qu'ils seront mieux entendus, c'est-à-dire que déjà, ça coûtera moins cher, et qu'ils auront plus
0: directement un député par...
1: Voilà.
0: Du point, quoi.
1: Et plus de cumul de mandats, parce que voilà, c'est ça. Déjà, ça en mettra beaucoup moins avec des
0: idées de faire un métier de la politique, quoi. C'est ça?
1: Voilà, pas de faire un métier de la politique et aussi de ne pas renouveler les mandats, enfin, etc. Mmh. Un seul mandat et moins d'élus. Voilà, c'est un monsieur qui m'a dit ça. Il y a une jeune fille qui m'a demandé ce qu'était la démocratie. Donc, je lui ai expliqué
0: à peu près,
1: je dirais 18-19 ans. Mm-hmm. Elle ne savait pas ce que c'était la démocratie.
0: Elle vient d'avoir le droit de vote.
1: Oui, voilà. Et elle ne savait pas. Donc, c'était intéressant. J'ai essayé de lui expliquer du mieux que je pouvais. C'était intéressant. Voilà.
0: En tout cas, elle a assisté à son enterrement déjà.
1: Oui, c'est déjà ça. Peut-être, j'espère qu'elle assistera à sa renaissance également. Et une autre jeune fille qui m'a dit... c'était un groupe de jeunes filles. Elles étaient quatre. Il y en avait deux qui travaillaient, qui ne pouvaient pas faire grève mardi. Une qui passait son bac, donc qui ne pouvait pas... Voilà, non plus. Et la quatrième qui ne faisait rien, mais qui n'avait pas envie de venir manifester. Voilà. Elles m'ont dit qu'il fallait mettre la retraite à 50 ou 55 ans. La semaine à 35 heures. Il fallait supprimer le 49-3, que ça n'existe plus. Qu'il fallait refuser la loi El Khomri. Et que vraiment, Hollande pensait qu'il était tout seul sur Terre et qu'il n'écoute pas le peuple. Mmh. Voilà, leur avis a... Je ne sais plus lesquels m'ont dit quoi, mais elles étaient toutes les quatre. Il y a un monsieur qui faisait sa pause cigarette, qui travaille dans un bistrot d'Albi. Ils étaient trois et en train de faire leur pause cigarette. Ils ont commencé par me dire, eh oui, nous on travaille le dimanche, et voilà. Ouais. Et il me dit, à part une bonne guerre, je ne vois pas, parce que ça a toujours marché comme ça, de toute façon. Quand ça marche plus, que l'économie marche plus, on fait une bonne guerre et après, hop, on reconstruit le pays. Je dis, mais vous avez envie d'avoir une bonne guerre? Il me dit, non, moi j'en ai pas envie, mais je vois vraiment pas comment on peut faire autrement. J'ai la loi El Khomri, vous en pensez quoi? Il me dit, on n'est pas très au courant, vous savez, nous on travaille beaucoup, on a des conditions de travail difficiles et on n'a pas le temps de s'occuper de tout ça.
0: Oui, par définition, oui. Ceux qui sont touchés par la loi El Khomri ne le savent pas.
1: Non, voilà. Il y a un monsieur qui m'a dit que la démocratie, ça faisait un moment qu'elle est morte et qu'il n'avait pas d'idée pour la faire renaître. Mmh. Voilà.
0: Est-ce que des gens ont appelé à la dictature? Parce que du coup, peut-être certains étaient contents, non?
1: Non, pas spécialement. Aussi, non, non, personne ne m'a dit ça.
0: Donc les gens sont un peu tristes de la mort de la démocratie, mais ils ne voient pas ce qui pourrait leur passer par une bonne guerre.
1: Voilà, c'est ça, ouais, ouais, ouais. Si, quand même, il y a des gens qui ont fait des...
0: Oui, oui.
1: Voilà. Et aussi quelqu'un donc, qui disait qu'il fallait le tirage au sort des élus.
0: Ouais.
1: Il se demandait si la démocratie avait déjà existé en fait en France. Mm-hmm. Donc voilà, que les mandats soient non renouvelables, qu'il fallait en fait retirer le pouvoir à ceux qu'ils voulaient, parce que c'était bien sûr ceux qui étaient le moins capables de l'exercer, vu qu'ils le voulaient, le pouvoir. Voilà. Donc le tirage au sort, pour ça, il pensait que c'était quelque chose d'efficace, donc avec des mandats courts, contrôler les élus avant, pendant et après, je ne sais pas sur quoi par contre, ça je ne sais pas. Et qui dit en fait, bon la grève ça marche plus, et que le mot démocratie actuellement c'est un truc vachement pratique, un mot pour dire bah les gens votent, mais en fait ça sert à rien quoi, ça englobe un truc inexistant. Et qu'à la limite la monarchie serait le mot plus juste pour décrire ce qui se passe actuellement. C'est une classe,
0: le
1: une famille,
0: seul,
1: voilà,
0: le pouvoir d'un seul. L'oligarchie ou la monarchie, ouais.
1: Et qu'il faudrait que ça pète en fait. Mais qu'on en est loin parce qu'il n'y a pas encore assez de précarité. Alors je dis, alors du coup, si on fait passer la loi El Khomri, il y aura plus de précarité. Il dit, ah bah oui, finalement, ce serait peut-être une bonne idée. Bon, évidemment, c'était...
0: D'accord. Voilà.
1: Et oui, j'ai rencontré un couple franco-américain. Lui, il pensait qu'il fallait beaucoup de scrutins locaux. Ouais, non, c'est elle qui disait que le problème, c'était la mondialisation.
0: Oui.
1: Elle était américaine et lui français.
0: Pour éloigner les gens.
1: Voilà. Mais que dans certains cas, un tiers des États aux États-Unis, ils avaient le système des référendums qui permettait de passer certaines lois que les élus ne feraient pas passer. Mais que là, par exemple, sur la sécurité sociale, enfin l'équivalent de la sécurité sociale, sur le suicide assisté, des choses comme ça, ils arrivaient à faire passer des lois par des référendums dans les États. Et que ça est un grand changement. Mais que par contre, c'est complètement taré au niveau des grands électeurs, de là ce qui se passe là pour les élections. Voilà. Parce que les simples citoyens avaient moins. Leur voix avait moins de poids que les voix des grands électeurs. Donc ça ne servait à rien de voter pour ça. C'était une belle mascarade. Il y a un couple qui m'a dit qu'il fallait changer de gouvernement, mais pour élire qui, ils ne savaient vraiment pas, et qu'ils étaient tous pourris, et qu'ils m'ont demandé si j'avais un mouchoir, parce qu'ils allaient pleurer bientôt. Voilà. Et après, j'ai rencontré des Suisses.
0: Ah oui.
1: Ils m'ont dit, mais nous, en Suisse, on a la solution, si vous voulez, je vous explique. Non, j'ai pas le temps. Ils m'ont dit, non, j'ai pas le temps de vous expliquer, ou vous n'avez pas le temps de m'écouter. J'ai dit, si, si, allez-y, je vous écoute, au contraire, allez-y. Donc voilà. Comment faire renaître la démocratie suivant les Suisses? Il dit qu'il ne faut pas que l'État s'occupe de tout. Qu'il faut demander au peuple sur certains objets qui les concernent, mais qu'en même temps, bon, le peuple n'a pas toujours raison, mais que c'était important que ce ne soit pas le gouvernement qui décidait. Mais je ne sais pas trop ce que ça veut dire, une arme à double tranchant.
0: Ouais.
1: Voilà. Alors, une proposition que personnellement, je l'avoue, j'ai trouvée intéressante, c'était que les impôts soient prélevés par la plus petite entité, c'est-à-dire en France, par exemple, les communes. C'est les communes qui prélèvent les impôts et qui ensuite envoient ce qu'il faut au gouvernement. Ce qu'il faut... Mais du coup, ce n'est pas le gouvernement qui prend tout pour redistribuer.
0: D'accord.
1: Ça part du bas au lieu de partir du haut.
0: Décentraliser.
1: Voilà, décentraliser les impôts, ça marchait bien. Qu'il fallait bosser plus de 35 heures. Et parce que il fallait qu'on soit plus capable d'affronter l'économie mondiale. Et alors j'ai dit, ben oui, mais ils m'ont dit qu'en Suisse, ils avaient 3,5% de chômeurs. J'ai dit, ben nous, on en a quand même beaucoup plus que ça. Ils disent, oui, mais ça marche pas comme ça. C'est pas parce qu'on bosserait moins qu'il y aurait plus de travail pour les autres, parce que économiquement, ça permet pas d'affronter justement la grande économie. Bon. Et oui, qu'en Suisse, ils ont 25% d'étrangers.
0: Ouais.
1: Laisse passer la scooter. Qui parlent trois langues. Et que du coup, ça fait trois cultures. Et qui sont bien obligés d'apprendre à vivre ensemble avec leurs trois langues et leurs trois cultures. Et que ça permettait une meilleure compréhension des autres.
0: Ça entraîne la démocratie.
1: Ça entraîne un meilleur vivre ensemble. En tout cas, et peut-être plus de démocratie. Voilà, c'est leur avis. C'est l'avis de quatre personnes suisses que j'ai rencontrées.
0: D'accord.
1: Voilà, c'est tout ce que j'ai.
0: Merci.
1: Merci.
0: Le cortège repart, je vois. Le cortège repart et quitte la, la place de la cathédrale à Sainte-Cécile.
2: La démocratie athénienne au VIe siècle avant Jésus-Christ est le premier et unique exemple de démocratie directe dans l'Antiquité. Elle inspira de nombreux penseurs au cours des siècles, de Jean-Jacques Rousseau à Hannah Arendt et Cornelius Catoriadis qu'on a entendu. Les modalités d'exercice du pouvoir au sein des théories des organisations, communautés, cités et pays ayant été rapportées à la démocratie directe sont relativement variables, mais elles partagent néanmoins un certain nombre de principes et de pratiques, parmi lesquels l'égalité politique des citoyens ou membres, concernant la délibération et les décisions, horizontalité du pouvoir, la révocabilité des mandatés ou des élus éventuels, le mandat impératif, la réunion en assemblée et la prise de décision à la majorité, au consensus ou encore à l'unanimité. La désignation par tirage au sort, la rotation des mandats ou encore l'impossibilité de les renouveler constituent aussi des pratiques fréquemment associées à la démocratie directe. Les premières formes de démocratie directe en Suisse sont relevées dès le XVe siècle dans les villes de Berne, Lucerne, Soleure et Zurich, où sont organisées des Volksentscheide, réunions de citoyens devant approuver certaines décisions politiques importantes. Se pose alors la question de la taille, de l'échelle, de la prise de décision démocratique, ainsi que de la condition sociale de celles et ceux qui y participent. Le pays doit-il être nécessairement riche pour qu'il y ait démocratie ? Le confort favorise-t-il l'engagement politique ou serait-ce l'inverse ? En tout cas, il ne semble pas qu'il y ait d'exemple parfait de démocratie, même en Suisse.

0: Alors, on continue. Tout à l'heure, on avait un cahier d'oléances sur la démocratie. Là, la question, c'est de quoi est morte notre démocratie? Alors, qu'est-ce qu'on dit, les gens?
1: Alors, est-elle seulement morte? Lui a-t-on placé un pieu dans le cœur pour voir si elle était encore vivante? Il y a une dame aussi qui a témoigné de son passage en Chine. Elle revenait de la Chine et elle a dit qu'on est plus libre en Chine qu'en France, que notre pays est tristouné et que la démocratie est morte de la manipulation exercée par les médias et de la désinformation. Un monsieur nous a dit que la démocratie est morte des gens qui bloquent et empêchent l'utilisation des moyens publics, de ceux qui abusent. Un autre monsieur nous a dit du manque de courage des Français, mais elle n'est pas encore morte, il y a de l'espoir. On nous a dit également, elle n'est pas totalement morte, ceux qui l'ont créée sont peut-être responsables de sa mort, de ne pas avoir su l'utiliser.
0: Comme on l'use, ce qui ne... Quel est le proverbe, comment on dit? Ça ne s'use que si on ne s'en sert pas, ou s'en sert.
1: Ça doit être ça. Une dame nous a dit qu'elle n'est pas morte, elle est en mauvais état, il faut la faire vivre, il faut voter. Une dame nous a dit que la démocratie est morte par la consommation. On nous a dit qu'elle était morte de vieillesse, d'un mauvais choix aux dernières élections, ça c'était un autre témoignage. Une dame nous a dit qu'elle est morte de l'insolidarité des gens, en reconnaissant qu'elle inventait le mot, mais qu'elle le préférait à individualisme, parce qu'il donnait la notion positive qui pourrait inverser l'individualisme. On nous a dit que ce qui est sûr, c'est qu'elle n'est pas morte de rien. Et un monsieur a longuement développé sa pensée sur les causes de la mort de la démocratie. Il nous a dit que c'était de la lâcheté populaire, de l'irresponsabilité du peuple, que personne ne veut payer le prix de leur désir de démocratie, qu'on préfère ne pas répondre à la question de l'être et la remplacer par la question de l'avoir parce que c'est plus facile, qu'on ne veut pas affronter l'angoisse de la question de l'être et qu'on préfère la réponse de l'avoir que nous offre la société de consommation. Qu'on ne veut pas faire
0: quelque... Ça, c'est le capitalisme qui aurait remplacé la démocratie ?
1: La société de consommation. Il n'a jamais employé le mot capitalisme.
0: D'accord.
1: Et il a dit qu'on ne veut pas changer les choses dans notre propre vie, qu'on veut du changement, mais qu'on n'est pas prêt à faire les efforts dans notre propre vie pour que ça change.
0: D'accord.
1: Et voilà.
0: Mais merci. Alors que le cortège s'arrête devant la préfecture du Tarn. Préfecture du Tarn, justement, sur lequel est siglé Liberté, Égalité, Fraternité, République Française, Préfet du Tarn. Bon, après, il y a marqué pour les pièces d'identité, permis de conduire ou tout autre titre, veuillez vous adresser à l'annexe de la préfecture dans les locaux du Conseil Général, lice Georges Pompidou. Voilà, à la porte de la démocratie, ou en tout cas des représentants de la démocratie, on parle surtout de pièces d'identité, de permis de conduire et autres titres. Finit pas de mourir sous les fenêtres de la préfecture du Tarn. Apparemment, la démocratie n'est pas ouverte le dimanche. Et le cortège revient sur la place du Vigan, toujours à ce dimanche 12 juin où la démocratie donc est déclarée morte. Après donc un tour autour de la ville d'Albi, dans les rues d'Albi pour signifier ce décès et puis prendre un peu l'humeur des gens sur ce décès. Humeur, on l'a vu, diverse, partagée sur les causes du décès de la démocratie et sur les remèdes possibles. autre vision dans ce tour d'horizon, écoutons Charlie Bauer, militant révolutionnaire d'extrême gauche, ancien complice de Jacques Mesrine. Lors de son séjour en prison, il passe deux licences universitaires en psychologie et en philosophie, ainsi qu'un doctorat d'anthropologie sociale. Il se réclamait d'un anarcho-communisme ou communisme libertaire.

Donc, je ne dis pas élection piège à con, ça c'est un truc, et je dis bien, j'insiste bien sur cette notion-là, c'est un truc un peu facile, hein, c'est un peu facile. Des gens se sont battus, je dis bien, nos aïeux se sont battus, certains même jusqu'à faire un sacrifice de leur vie pour acquérir ce droit au suffrage universel. Un vote, une voix, un individu. Seulement, comme il est pratiqué dans les lois de l'électoralisme, il se trouve que c'est biseauté, c'est faussé. Je ne leur donnerai pas un quitus pour qu'ils gouvernent, pour qu'ils dominent, parce que le système qu'ils mettent en place, que ce soit de droite ou de gauche, est un système que j'aborde. Je suis contre, totalement contre, absolument contre et radicalement contre. Mais alors, c'est qu'il n'y a pas d'autre choix. Il peut y avoir peut-être d'autres choix.

créer des connexions de base parmi les individus et à faire nous-mêmes le politique. Dans révolution, il y a évolution. Et je lutte, je me bats pour l'évolution de l'humanité et ma propre évolution. Instruire une réflexion critique. Dès lors où un individu évolue, lui-même étant la représentation de l'humanité, c'est l'humanité entière qui évolue. Parce que l'homme est une multitude, est une humanité en soi.

0: Nous, révolutionnaires, nous pensons qu'il faut réinventer les termes et la pratique de démocratie. Et c'est en ce sens être révolutionnaire, être dans l'évolution des choses et des événements et de l'existence même, de l'organisation de l'existence. La révolution, ce n'est pas nécessairement la Kalachnikov, les barricades, non, c'est aussi ça. C'est-à-dire ne pas se suffire des choses acquises, aller toujours au-delà, être critique de l'acquis pour se permettre d'aller au-delà. Être critique de l'histoire qui éclaire le présent et ce présent qui se réfléchit sur le futur, c'est ça être révolutionnaire. Parce que gouverner, c'est dominer. Tu espères encore l'humanité ? J'espère en son devenir, sachant que l'humanité, dans tous les cas, est perverse, servile. Je le sais, ça. Moi, je ne dis pas que l'homme n'est foncièrement bon. Je ne suis pas le rousseauiste de service, non. Non. Je ne me suffis pas, dans un rapport cartésien ou cartésianiste, comme on voudra, à dire « je pense, donc je suis ». Non, il n'y a pas de rapport nombrilaire à l'existence, de rapport à soi. Le rapport avec l'autre, c'est l'intelligence que je peux avoir avec l'autre pour créer ensemble, créer les conditions d'une harmonie sociale, politique, humaine, évolutive, révolutionnaire. Chacun a cette capacité. Chacun l'a. Malheureusement, pas tout le monde le sait. Eh bien, il faut faire en sorte qu'il le sache.
1: Merci aux participants des Nuits debout d'Albi. Merci à Daniel Mermet, merci à Cornelius Castoriadis, merci à Paul Ricoeur, à Jean-Jacques Rousseau, Anna Arendt et toutes celles et ceux qui ne se contentent pas de la démocratie représentative. Merci à Charlie Bauer, dont on peut retrouver une entrevue radiophonique intitulée « Charlie Bauer, fracture d'une vie » tirée du livre du même nom sur le site la-ba.org. Pour la musique, merci à Bloghead, à la chorale Nuit debout d'Albi, merci à Gorillaz, merci à Philippe Catherine, merci au Trimini et merci enfin au notaire qu'on écoute maintenant. À suivre.
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C'était une rediffusion datant de 2016, ça ne nous rajeunit pas. Pensée réflexive et espoir chétif, un bout du passé qui revient, comme pour comparer les époques, mettre en perspective. Il reste du boulot pour viser une réelle démocratie, pas vrai? Tout reste à inventer. L'essentiel, à l'instar de Nuit Debout, c'est de ne pas se coucher. C'était le créneau micro ouvert sur Radio Albitze. Si vous avez manqué le début, retrouvez cette émission en podcast via notre site internet www.radioalbitze.com. Et si vous voulez réagir à ce qui a été dit, laissez-nous un message sur la boîte locale et vocale au 09 77 66 38 56, 09 77 66 38 56, et votre message sera diffusé en fin d'émission comme le lundi suivant à midi et 18h. Bonne fin d'après-midi sur Albitze.

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2: Où donner son sang ce mois-ci dans le Tarn, à la maison du don d'Albi, en prenant rendez-vous via le site dondesang.efs.sante.fr ou via l'appli Don de Sang, ou encore via les collectes mobiles dans le département, à Villefranche, salle Notre-Dame, lundi 8 juin de 13h30 à 18h30, à Albi, place Sainte-Cécile, le mercredi 10 juin de 10h30 à 17h30, à Castres, au stade Pierre-Fabre, du mercredi 16 au jeudi 18 de 12h à 17h, à La Bruyère, à la salle de la Fabrique, lundi 22 juin de 14h30 à 18h30, à Montredon, centre polyvalent, mercredi 24 juin de 14h30 à 18h30, à Blaye-les-Mines, à la salle Les Pilotis, le mercredi 24 et jeudi 25 juin de 13h30 à 18h30, à La Couzette, au foyer rural, mardi 30 juin de 13h à 17h. Retrouvez toutes les infos sur dondesang.efs.sante.fr. Ce vendredi 5 juin à 21h à l'Escure d'Albigeois, à l'église Saint-Michel, reçoit un concert exceptionnel, concert à la bougie de Leïla Zitouni. La voix envoûtante de Leïla Zitouni, accompagnée de sa harpe celtique, vous régalera les oreilles et bien plus encore dans la finesse et la douceur. Avec grâce, elle mène d'une poésie orientale à des affres d'Occident, du sacré à la composition originale. Réservation conseillée au 06 47 24 67 39, 06 47 24 67 39, paiement possible par carte bancaire. Et retrouvez plus d'informations sur ce concert de Leïla Zitouni ce vendredi 5 juin à 21h à l'Escure d'Albigeois sur le mail lesartslescurienne@gmail.com. L'association Vélocratie organise la première fête du vélo à Albi ce 6 juin. Rendez-vous au parking de la ferme de Prat-Grossal à 15h pour de multiples activités autour de la pratique du vélo. La fête se clôturera par une balade en ville à partir de 18h. Sur l'air de rue des Lilas, des paroles bouleversantes évoquaient la détresse des civils dénonçant ce qui est perçu comme un génocide à Gaza. Voilà un an que chaque samedi matin sur le marché d'Albi résonnent ces paroles. Maudits les chars, les fusils, les combats, je meurs sous les décombres de la bande de Gaza. J'aimerais tant revoir mes sœurs, mes cousines, mes amis, la mer, les étoiles, l'olivier et les dunes dorées. Des refrains, des phrases fortes pour dire l'indignation mais aussi l'impuissance face à l'horreur. Un an après le lancement de cette initiative pacifiste de Chant pour Gaza, les citoyennes et citoyens vous donnent encore et toujours rendez-vous ce samedi 6 juin au marché couvert à 11h pour célébrer la constance de la chorale Chantons pour Gaza qui depuis un an déambule chaque samedi pour qu'on n'oublie pas. À l'occasion des journées nationales de l'agriculture, 27 producteurs tarnais vous ouvrent leurs portes le temps d'un rendez-vous les 6 et 7 juin dans le Tarn. Cet événement permet au grand public de découvrir les fermes locales, rencontrer les producteurs et participer à de nombreuses animations gourmandes et conviviales. Retrouvez la liste des producteurs tarnais qui ouvrent leurs fermes les 6 et 7 juin sur le site bienvenuealaferme.com.
3: 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Une petite fille disait à un petit garçon, « Tu crois que ça existe des animaux en neige ?» Et j'ai entendu maman dire d'un tout petit qu'il était à fondre. J'ai entendu dire aussi qu'elle montait des œufs en neige, et même que pour les faire monter, il faut les battre. Tu crois qu'on fait pareil pour les animaux qui sont en neige ? Il faut les battre. Le petit garçon répond, c'est que sur des animaux en neige, si on les bat, ça se voit, ça doit laisser des traces. Et puis, tu sais, dit la petite fille, il n'y a pas que les animaux. De ma fenêtre, j'ai vu un bonhomme de neige qui me regardait. Il restait là sans bouger. Peut-être qu'il avait trop froid, qu'il était paralysé par le froid, dit le petit garçon. Oh oui, il avait une écharpe et des gants de toutes les couleurs. Et en même temps, je le trouvais très drôle, avec son nez en carotte. Il tenait à la main un balai. Oh, ben, ça devait être un bonhomme de neige balayeur. De neige. Il en avait partout sur lui. et comme la neige continuait toujours à tomber, il grossissait, grossissait. On aurait dit qu'il était nourri par elle. Après, il a dû attraper la maladie du chaud, car le pauvre, il maigrissait, maigrissait, et puis il a disparu. Je crois qu'il a beaucoup pleuré, car là où il était, il est resté une flaque d'eau. Il est resté une flaque d'eau.
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Vous la voyez des fois rouler sa bosse sur les pavés qui font des bosses sous les pieds et des réminiscences chez les auteurs distingués. 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

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Elle est informe, elle est infime et rarissime, je vous le confirme. Elle est hors norme mais peu conforme et difficile à vous décrire. 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Pourtant rieuse, joueuse et enjouée, c'est sa beauté. Et quand Quasimoda se mire dans une glace, une psyché, elle reste pas de glace, pas détachée. Non, elle se mire et elle s'admire et elle se marre, se déballonne, c'est naturel et monotone, c'est sa rengaine.

0: Baleine, zo logique. 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Un mégaptère, méga super.
1: Méga super!
0: Méga super, car elle se voit comme dans le miroir déformant du cirque où l'a mené ses parents. Plutôt marrant. Et vous-même, qui la voyez passer, vous riez comme des bossus, sous cap comme la bossue qui se drape dans son par-dessus. Reine de la cour des miracles, Quasimoda qui pourrait accomplir l'oracle, faire que la langue dérape, que comme dans une fable d'Ésope, bossu antique et désopilant, les rieurs, simili bossu, le deviennent en un instant. De la tête aux pieds, ils en feront une tête, mais ça leur fera les pieds de se retrouver à sa place et sous sa bosse, comme s'ils avaient perdu aux chaises musicales avec leur appendice dorsal. Certains ont la grosse tête ou les chevilles qui enflent. Elle, sa bosse a comme un trop-plein. Elle va percer l'abcès. Ce sera obscène et purulent et virulent et plein d'excès. Elle dira des quasi mots d'amour. Mais faudra pas s'étonner si ça fait des bleus et laisse des bosses sur le nez et des bossus sur le pavé. Non, faudra pas s'étonner. Non, faudra pas s'étonner.

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Un jour, un poème sur Radio Albigès. Croire ou ne pas croire. Quelle différence. Le tangible et l'immatériel. Selon notre raison, selon la chose apprise, la question qui est posée à tout homme ne donne vraiment aucune réponse. La vie, puis le vide, ou l'impossible au-delà. À chacun son affirmation, ses doutes. Cette question oscille comme une vague lente, obsessionnelle répétition. La condition religieuse n'appelle plus à l'inquisition. Elle imprime les esprits et son empreinte ne s'efface pas. Elle est dans nos mémoires. Les sociétés se rassurent comme elles peuvent en affirmant leur vérité par l'élimination d'une pensée contraire, celle qui enlève les certitudes. C'était Un jour un poème, Christian Taroux.

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l'essence de Lotus. 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Oui, contrairement à la Grande Guerre, j'ai pas dû rejoindre Verdun, mais ma résidence secondaire sur la côte à la Baule-les-Pins, où je passe des journées entières sur le canapé devant Canal+. 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

Novice dans ce genre d'aventure, après 3 semaines de confinement, j'ai l'impression que cela dure autant que la guerre de 100 ans. Même si comme tout bon militaire, je rends souvent hommage à Bacchus, c'est quand même un peu long cette guerre du coronavirus.

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0: 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Majavange, qui dit juin dit Total Festune, il y a toute une série d'ébéniments Total Festune. Per showcase des tardes, Moutaz à Albi, ce sera les 26 et le 27 juin avec la Tsanade qui sera de retour pour sa 52e édition. Feu Brèche, Petit Crin Sauvage, Guillaume Lopez Trio et MacuX, tout à cause et rappel Total Festune à Zalbi le 26 et 27 juin. À Castros, pel Total Festune, il y aura une conférence le 13 juin à la salle Jeanne Cabrol sur Cants Traditionnels en Cougerange, les chants traditionnels en Couseran. Puis du 21 au 24 juin, le concert au son du carillon de l'église Notre-Dame de la Platée. Le 21 juin, une tournade occitane avec canter et musique, mais aussi spectacle pour enfants et bal. Et puis, le 23 des Tsun, le feu de la Saint-Jean. Tout à coup, c'est la série d'événements organisée par le centre occitan del País Castres pour le Total Festum 12 000 au 26. Total Festune tabé à Lautrec. À Lautrec, c'est le Café Plume qui proposera le 27 juin pour son traditionnel bal de la Saint-Jean avec l'association Macaz, une mise à l'honneur de la culture occitane, de sa langue, de ses rites, de ses danses et de ses musiques. Le Total Festune à Lautrec sera donc le 27 d'Etsun. Il y aura tabé une Total Festune à Lacaz avec le festival à la montagne au cœur du parc régional du Haut-Languedoc. 3 jours de musique à danser d'Occitanie, d'Amérique latine et d'Italie à Lacaz. Balletti, concerts, stages, food truck, marché de producteurs, parquet de danse par l'association des amis du château de la Case. Donc, ako sera le 12 des Tsunes, le festival à la montagne. Et un dernier événement occitano-tarné pour la série Total Festune dans le Tarn, ce sera le festival En Espera l'Estiu. En Espera l'Estiu, un festival organisé par Voreoc qui vous invite ce 6 juin. Mais je n'en dis pas mal, il y a Nils qui nous fait l'annonce.
1: Et bonne journée à toutes et toutes. Ici est Boréoc. Boréoc, l'association culturelle qui se boulègue par la calendrette del pastel, la calendrette de la Bord. À Castanado, encore une fois, on vient vous présenter le festival En Espera l'Estiu. En Espera l'Estiu, ça va se passer ce samedi 6 juin. À partir de 10h et jusqu'à minuit, on pourra faire la farem la feste. Ça va se passer au Jardin de l'Évêché. Voilà, donc bon, bref. En Espera l'Estiu, c'est un festival qui est dans le cadre des événements Total Festum. Et c'est la 4e année où on organise ce joli festival. Pour les petits et les grands, pour toute la famille. À partir de 10h, il y aura des ateliers. Donc, il y aura notamment du yoga en famille. Il y aura aussi Circo d'Adou, la compagnie de cirque de Groyer qui nous fait le plaisir de revenir encore une fois cette année pour un espace de cirque où les enfants pourront découvrir plein de pratiques de cirque. Et cette année, une nouveauté, il y aura la bibliothèque itinérante qui s'appelle Bigre. C'est la compagnie des Folies Passagères qui vient présenter ce projet avec Marie La Bleue. Donc voilà, c'est une bibliothèque itinérante dans un décor de notre temps. Et ça, voilà, c'est un espace ouvert où il y aura des lectures, des jeux, du dessin, des débats, voilà. Donc ça, c'est pour les ateliers du matin. Et à partir de 10h15, on aura un premier spectacle, un spectacle de clown, donc à partir de 4 ans, qui dure une grosse demi-heure. C'est un spectacle qui s'appelle Requiem Placide et c'est la compagnie C'est pas du luxe. On reprendra à 14h avec un spectacle de théâtre, c'est la compagnie Passarola et c'est Gallo Cristallo qui vient nous présenter des histoires du poulailler. Ça aussi à partir de 4 ans. Dans l'après-midi, il y aura un retour des ateliers, donc toujours avec le yoga, le cirque et la bibliothèque itinérante. Et puis à 5h30, un concert de Balia. Donc c'est un duo avec notamment une harpe celtique et puis plein d'autres instruments. Donc c'est un concert bal où voilà, il y a des traditions avec des musiques qui viennent d'un peu partout dans le monde. Voilà, et c'est mélangé avec des créations originales. À 20h, on aura les petits contes autour du feu de la compagnie des Pivers Cramés. Donc c'est des contes traditionnels revisités et remis au goût du jour. Et pour finir cette journée, à 21h, on fait le gros concert avec Louptra d'Emmaüs. Donc lui, sûrement vous le connaissez déjà. Il a lié de la tradition avec beaucoup de modernité. Et puis c'est tout un univers, c'est vraiment super. Voilà pour le programme, hein, sachant que toute la journée, il y aura aussi des ateliers de sérigraphie avec l'insoleuse. Donc vous pouvez venir avec des habits unis et vous pourrez repartir avec des superbes motifs sur vos vêtements. Et il y aura aussi des arts plastiques avec Marie Griff. C'est une scénographe qui fait des super décorations et qui nous fait le plaisir de faire un partenariat avec nous cette année. Et tout au long de la journée, il y aura aussi un marché avec des créateurs et des producteurs et productrices artisanales et locales. Et bien sûr, l'estanquette pour pouvoir se rafraîchir et se restaurer toute la journée avec l'équipe de bénévoles de Voréoc. Voilà, Baki, c'est un festival qui est gratuit, qui dure toute la journée pour toute la famille. On vous invite à venir nous voir. Baki, eh ben, une grande merci à Baki Lactu per fai virar le message. À 17.
0: Allez, l'invitation est lancée donc pour le festival Enespera Lesti, ce 6 juin à Lavore dans le Tarn. Et notez que Radio Air d'Otan y proposera un plateau radio entre midi et 2, donc ce samedi 6 juin, pour faire prochainement un écho radiophonique d'Aquel Poulit Festenal. Ard, rencontre am l'artiste Rodin, rencontré à l'occasion d'un concert qu'il a donné au Café des Sports à Gaillac dans le Tarn le 18 mai 2026. Artiste et producteur de musique urbaine en occitan et catalan, il vit entre Marseille et Majorque. Rappeur, issu de la tradition du chant populaire et polyphonique, beatmaker, producteur, graphiste, réalisateur, il pratique un art global et total. Dans sa musique, il utilise les codes du trap, du reggaeton, de la cumbia urbaine ou du jersey club pour les confronter à sa culture occitane, provençale et méditerranéenne. Issu du groupe polyphonique Lu Cor de la Plana, avec lequel il a parcouru plus de 40 pays et sorti 3 albums qui ont marqué le paysage des musiques du monde, Rodin est l'enfant mystérieux de la pop occitane.
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0: Alors, Jad, pouvez-vous nous parler un peu de ta présence ici à Gaillac?
1: 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Je crois que sont des lycéens demain. Et comme il y a qui perd 12 jours, Léo m'a préposé de faire un concert au Café des Sports, qui est à Gaillac.
0: Alors, une pitchou concert, mais une peau de nouvelles productions, de nouvelles EPM, une nouvelle esthétique et la présence de la langue catalane. Pouvez-vous nous présenter une peau à quelle nouvelle ligane, me semble, mais la culture et la langue catalane?
1: Ben, oh, qui a sorti un disque le 8 de mai, donc fa pau, qui est un peu le premier d'une série de 13, où on a envie de concrétiser un pont culturel entre le catalan et le citan. Et ben, à quoi c'est pas, c'est par la présence des deux langues. Alors, si on parle au premier cantal et occitan, fait des causes en catalan, des fois, ben, c'est quasi d'un peu le début de l'histoire de la musique occitane enregistrée. Parce qu'il y a eu fois ce genre de la nouvelle chanson qui a mis de temps en temps des chansons en catalan dans les disques. Mais ici, j'ai prouvé un peu de faire un équilibre, un 50-50. Alors, j'ai pas la mitad des chansons en catalan sur le premier EP, mais j'ai triché et j'ai mis des transitions. Il y a une voix off, une voix qui compte, qui parle à l'auditeur, qui est en catalan. Et donc c'est le premier disque d'une série de 13 et les 13 s'y réjouniront pour faire l'album Pereu qui a commencé il y a 12 ans et qui très la début est apparu un peu comme un disque fois assez long et donc vous vouliez ou pas tant pas sortir un disque long comme à cause c'est une préparation. 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Mais il y avait questi custa un peu éthéraux, un peu désincarnats. 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On te parle de ma vie, il y a toujours un costat poétique, mais j'avais besoin de concrétiser ça et d'aller cap à une incarnation, justement. 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Et est-ce que c'est ouais, le rapport au cos de l'autre et dans l'amour a un peu disparu de l'Occitan et je ne sais pas, il y a eu un vège d'investir à ce terrain. 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

0: 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Mais des. Ouais, par les fois, c'est des libérations d'une certaine biais, des libérations. Sont des chansons personnelles, hein, donc des libérations d'au passage, des libérations des traumatismes belés ou des causes pésugues et vaki. Donc, elles n'ont pas une camine, elles n'ont pas c'est comme ça vient un avatar et à qui il y a 13 actes et on est le premier, est de dire mon passage à quoi.
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0: 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C'est une langue plus forte dans le sens qu'il n'y a pas de locuteurs, aussi. Au niveau sociolinguistique, le catalan est plus présent, est plus aisé de faire une immersion, par exemple. 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
0: 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Non, mais je trouve que c'est une bonne cause.
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2: Merci.
0: Et mes plaisirs.

sang des pulpurines, ça veut dire sang de paillettes. EP sorti le 8 mai 2026 et premier EP d'une trilogie qui composera l'album Pereu de Rodin, d'Escuta et des Kumanda sur boutique.rodin.com ou sur le Bandcamp de Rodin, R-O-D-I-N. Et notez que Rodin sera en concert à Tarbes, les chanceux Tarbais et Tarbaises pourront le retrouver à la GESP le 12 juin. 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
1: Bien le bonjour auditeurs et auditrices des radios associatives tarnaises, les ondes amies de Radio Albigès et Radio Air d'Otan. Air d'Otan Gaillac vous propose une émission culturelle. Pour ce, il y a Paolina à la technique et à la co-animation. Bonjour Pao.
2: Et bonjour à toutes et à tous.
1: Merci d'être là. On est bien accompagné dans les studios de Radio Albigès aujourd'hui afin d'évoquer les actualités, les temps forts de la saison de l'ADA du Tarn. Alors, je vais commencer par les hommes, puisqu'ils sont en minorité aujourd'hui. Nous avons Thierry Morlet qui est directeur de l'ADA du Tarn. Bonjour Thierry.
3: Bonjour.
1: Merci d'être là. Et puis après, donc l'équipe Nathalie Auboiron. Bonjour.
4: Bonjour.
1: Chargée de mission danse pour l'ADA du Tarn, Marie Allais, bonjour.
5: Bonjour.
1: Chargée de mission théâtre. Et puis Julia Lirsac, chargée de mission musique, bonjour.
6: Bonjour.
1: Merci à tous les quatre d'être là. On salue Camille qui fait le lien aussi entre les radios et l'ADA du Tarn. On est ensemble pour donc évoquer beaucoup d'actualités. On parlera de la saison culturelle menée avec... en partenariat avec le Conservatoire de musique et de danse du Tarn, qui a plein de dates pour vous jusqu'à juin. On parlera de temps fort pour ce qui est de la danse, du théâtre, de la musique. On va commencer par le bal littéraire. Mais d'abord, un petit point pour les auditeurs, auditrices déjà, qui ne connaîtraient pas l'ADA du Tarn. Alors Thierry Morlet, l'ADA du Tarn, c'est une structure particulière, historique du département du Tarn, qui a pour mission de promouvoir et de diffuser la culture, les artistes dans tout le département et donc pour ce, avec une équipe de salariés et des partenaires.
3: Tout à fait, oui. Alors, l'histoire a commencé il y a une cinquantaine d'années. C'est pas de la préhistoire, c'est quand même de l'histoire récente. Mais effectivement, c'est une structure qui a été créée sur impulsion du ministère de la Culture en direction des conseils généraux de l'époque, qui sont aujourd'hui les conseils départementaux, qui souhaitaient développer l'action musicale, initialement, sur le territoire national. De cette action musicale, nous sommes arrivés assez vite vers la danse et vers le théâtre, le cirque et les arts de la rue, ce qu'on a coutume d'appeler, nous, dans notre jargon, le spectacle vivant. Et au fil de toutes ces années, et le Conseil général du Tarn, et aujourd'hui le Conseil départemental du Tarn, apporte un soutien essentiel, déterminant à la structure, qui continue à contractualiser un certain nombre d'actions partagées avec le ministère de la Culture, par l'intermédiaire de la DRAC Occitanie, et avec un grand nombre de partenaires, comme vous l'avez rappelé, dans le département, que ce soit des collectivités, communes, intercommunalités, des structures culturelles professionnelles, et une myriade d'associations qui sont des relais déterminants pour ancrer cette action culturelle et artistique, avec une priorisation aussi historique dans le domaine de l'éducation artistique et culturelle, avant que cela ne devienne, comme c'est aujourd'hui, une priorité partagée par l'éducation nationale, le ministère de la Culture et les collectivités. L'ADA a été un des pionniers de l'éducation artistique et culturelle dans ce département. Et ce qui nous amène aujourd'hui à développer un grand nombre de partenariats dans ce champ-là.
1: Ce qui fait que l'on retrouve les propositions, des actions, des soutiens de l'ADA aux quatre coins du département, autant dans des grandes villes que dans des plus petites communes.
3: Oui, bien évidemment. Alors, comme vous le savez, en tout cas, c'est l'occasion de le rappeler, le principe, l'essence même des conseils départementaux, c'est l'aide aux communes, c'est l'action territoriale, c'est la prise en compte de tous les habitants, où qu'ils soient. Et l'ADA, l'action de l'ADA, en tant qu'organisme associé au conseil départemental, s'inscrit totalement dans cette mission. Mission générique des départements aujourd'hui, c'est la solidarité. On le sait dans le domaine du social, on le sait dans le domaine domaine des routes, de l'aménagement routier du territoire. On le sait dans le domaine aussi de la construction et de l'entretien des collèges. Et sur la politique volontariste du Conseil départemental sur la culture s'inscrit dans cette idée de solidarité. On peut dire qu'on partage la solidarité culturelle avec l'ensemble des solidarités que le département met en œuvre.
1: On peut aussi mentionner, même si on y reviendra à travers cette émission, un lien fort avec le Conservatoire de musique et de danse du Tarn.
3: Oui, alors absolument, le Conseil, l'ADA du Tarn, dans l'histoire, je n'étais pas là, mais en tout cas a assuré le portage, a été la structure de préfiguration du Conservatoire départemental. Et de fait, on peut considérer que depuis le début, on a des relations, l'ADA et le Conservatoire ont des relations quasi organiques qui nous ont amenés dans cette mission partagée de couverture de l'ensemble du territoire. Aujourd'hui, le conservatoire, c'est 15 antennes hein, qui sont satellisées à proximité dans tout le département. Et nous travaillons la main dans la main sur un certain nombre de projets depuis des années. Et nous avons renforcé ce partenariat, cette collaboration par la formalisation et la création d'une nouvelle saison on va vivre la seconde édition cette année. Une saison de programmation de spectacles de musique et de danse, mais sur lequel nous reviendrons tout à l'heure, je crois.
1: Tout à fait, Thierry. Très bien, merci pour cette présentation, Thierry Morlet, donc directeur de l'ADA du Tarn. Maintenant, on va rentrer dans le premier temps fort, même si c'est un temps qui va s'étendre sur plusieurs mois, de janvier à juin, le bal littéraire, une aventure qui mêle plusieurs disciplines et qui va amener jusqu'à une restitution en public à tes coups en juin. Alors, le bal littéraire, je crois que c'est Marie qui va nous expliquer un petit peu déjà le concept, c'est ça Marie ?
4: Tout à fait. Alors, le bal littéraire, c'est une aventure que j'ai découverte il y a plusieurs années de cela, dans un tout petit lieu, l'usine à croquettes, dans le Lot. Et c'était une soirée, donc c'est un concept imaginé par la coopérative des écritures, qui réunit plusieurs auteurs et autrices de théâtre contemporain. Et l'idée, c'est d'inviter des auteurs et des autrices en résidence d'écriture, sur un temps très court, 2 jours. Et ils réunissent ensemble une playlist. Et autour de cette playlist, ils vont avoir des consignes d'écriture pour écrire une histoire à plusieurs mains, et dont l'une des consignes est que chaque fin de chapitre, même si en théâtre il n'y a pas vraiment de chapitre, se termine par les débuts de paroles d'une chanson. Et donc le principe, c'est qu'on écoute du théâtre, j'allais dire sagement, et au moment où les paroles de chanson démarrent, la musique commence et on se lève pour danser. Et donc j'avais trouvé ce moment très enthousiasmant à l'époque. Et depuis, j'avais cette petite idée au fond de la tête d'essayer de pouvoir vivre et faire partager une aventure comme cela dans le Tarn. Et donc cette année, je suis très heureuse de pouvoir accueillir 4 auteurs et autrices pour cette restitution du 6 juin du bal littéraire, qui sont 2 auteurs qui jalonnent notre saison. Sophie Merceron, autrice de théâtre qui vient de Nantes, et Fabrice Melchiou, qui est auteur et metteur en scène qui est actuellement installé à 7, plus 2 autres auteurs autrices qui sont un peu complices depuis quelques années de l'ADA, Sylvain Levé qui est venu déjà plusieurs fois et Gwendoline Soublin qui a été depuis 2-3 ans à plusieurs reprises dans le département du Tarn. Donc ces 4 artistes seront là pour la soirée du bal le 6 juin au hangar à Técou. Et comme nous en avons l'habitude avec mes collègues en musique et en danse, nous aimons essayer de faire partager la démarche artistique d'une équipe à des habitants curieux du Tarn. Et c'est pour cela qu'on a imaginé une saison autour du bal littéraire, un projet en amont du bal littéraire, donc de janvier à juin, pour proposer à 3 groupes, musique, danse, théâtre, de préparer et de vivre aussi une démarche d'écriture autour de la musique pour faire partie de la première la soirée du 6 juin. Voilà.
2: Donc on comprend bien que ça se lie ensemble, autant la danse, le théâtre et la musique. Justement, je me tourne vers Nathalie Auboiron, chargée de mission danse. Tu vas être accompagnée justement avec des danseurs invités. Comment ça va s'articuler justement le groupe danse ?
5: Alors là, on va se faire plaisir. Danser pour le plaisir, ça va être un des grands moments de l'année avec l'ADA. Deux artistes invités, Romain Panassier et Fabien Monrose. Alors Romain Panassier, on le connaît depuis très longtemps également. Ça fait, il est comme, on peut dire, un complice de l'ADA du Tarn. Il est venu rencontrer plein de publics. Il vient aussi régulièrement travailler avec le conservatoire. Mais là, on l'invite pour qu'il nous donne, qu'il nous partage des façons, des procédés de se mettre en mouvement sur cette fameuse playlist. Alors, je ne sais pas encore, puisque la playlist est surprise. Au niveau du public, eh bien, on a ciblé plutôt des danseurs adultes, justement, des danseurs qui n'ont pas forcément l'habitude ou l'envie, enfin, qui n'ont pas forcément l'habitude de danser au quotidien, dans un cours, mais justement venir pour partager une expérience en, on va dire, quatre moments. Donc, il y aura deux week-ends forts et deux petits moments de répétition. Donc, on débute le dimanche 11 janvier pour se lancer dans cette aventure. Donc on travaille sur les chansons, ce sera chorégraphié, on va dire, ou se mettre en mouvement sur trois ou quatre chansons de cette playlist du bal, et surtout aussi d'inviter tous les autres à partager et de se faire lever le public pour danser avec ce groupe.
2: Et alors les chansons, elles sont déjà définies ? Vous les avez déjà choisies ?
4: Alors en fait, normalement sur le principe, les chansons sont définies par les auteurs, les autrices le jour J. Mais comme là, il y a trois groupes qui doivent s'engager dans un projet, vous allez voir en musique aussi. Donc du coup, ils ont déjà choisi la playlist. Il y a eu des allers-retours pour se mettre d'accord malgré tout pour le groupe musique, le groupe chant, enfin le groupe d'interprétation musicale, le groupe chant. Et donc du coup, la playlist est connue, mais le but du jeu, c'est pas de la dévoiler aujourd'hui.
2: On reste dans le secret, c'est promis.
4: C'est ça. Que le secret.
6: On peut juste dire quand même que ce sont des tubes de la culture pop.
4: Oui, sur plusieurs décennies.
6: C'est intergénérationnel.
1: C'est pas des titres de chansons niche.
6: Pas du tout. Le principe, c'est que ce sont des chansons qui sont connues de tous.
2: Je reviens vers toi, Nathalie. Comment on fait en sorte de justement relier des artistes professionnels avec des amateurs amatrices ? Comment on fait en sorte que ça puisse travailler ensemble sur les différents temps forts de stage et d'atelier que vous proposez de janvier à juin ?
5: Alors là, c'est un petit peu notre connaissance du terrain et du paysage chorégraphique, parce que Romain, vous voyez, il travaille avec des danseurs, je dirais, professionnels, mais il a cette capacité et cette extrême générosité de partager son savoir et son envie, enfin, de se mettre en mouvement avec le public, des habitants, à tous les âges. Et là, donc, on sera plutôt sur les grands, enfin, les personnes adultes. Donc, on a fait, nous, dans notre travail de tous les jours, on teste aussi certains artistes. On rencontre, on voit. Des fois, ça se passe bien. Des fois, ça se passe moins bien. Mais en tout cas, Romain Panassier, je suis sûre que ça va bien se passer.
4: Après, si je peux juste ajouter, j'ai l'impression que c'est un peu l'essence de nos valeurs à l'ADA, c'est d'essayer de croiser toujours les publics, de se dire qu'on a tous à apprendre les uns les unes des autres et que c'est toujours des beaux moments finalement quand un artiste professionnel dont c'est le métier qui s'est engagé dans cette voie-là passe un week-end, y compris des fois du côté des stagiaires, parce qu'on a dans nos propositions plein d'artistes qui participent pour le plaisir de participer, de rencontrer ces artistes aussi invités, c'est aussi des échanges, et qui passent un week-end ou plusieurs week-ends avec un prof, un passionné de théâtre amateur qui fait autre chose dans la vie, et chacun, chacune peut apporter, et je crois que c'est vraiment quelque chose auquel on croit à l'ADA, donc ça se passe bien.
1: Est-ce qu'il reste des places ? Parce que là, ça va commencer le tout premier, le 11 janvier. Donc, est-ce qu'il y a encore temps de s'inscrire ?
6: Tout à fait, oui. Il reste des places dans les trois groupes.
1: Très bien. Donc là, on a évoqué le groupe danse. À chaque fois, c'est pareil. Il y a des ateliers pour travailler avec les professionnels. Et puis après, répétition générale qui permettent aux groupes de danse, musique et chant de travailler ensemble en vue de la restitution à tes coups. Donc, et les danseurs, est-ce que c'est un petit peu comme le projet qu'avait découvert Marie au tout début ? Ils dansent à la fin de la playlist ou est-ce que ça va aussi, ça s'imaginer ou...
5: Alors là, c'est les mystères de la création, voyez-vous. Ouais. Donc tout ça va se construire au fur et à mesure parce que ça sera inédit dans le Tarn, parce que le bal littéraire version Tarn n'a jamais encore existé. Mmh. Hein, parce que pour le moment, il n'y avait pas... Enfin, c'était plutôt les gens qui se levaient spontanément et donc c'est à ce que j'ai compris du bal littéraire façon Fabrice Melchior.
1: Donc là, c'est une... Nouvelle...
4: Oui, en tout cas, l'idée, c'est que les publics et les groupes se croisent. Il y aura, sur cette journée, soirée-là, je vais y arriver, il y a en tout cas une première partie avec tous les groupes amateurs. Et sur la seconde partie de la soirée, avec les quatre auteurs et autrices dont nous avons parlé, on a souhaité que les amateurs soient aussi présents dans ce moment-là. Donc l'idée, c'est qu'on ne se quitte pas entre cette première partie, cette seconde partie. Et il y a même une troisième partie, mais Julia en parlera sur un DJ set... Okay. En after.
1: Qu'est-ce qui nous parle du chant, du groupe chant qui va travailler sur ce bal littéraire, Julia ?
6: C'est moi.
1: Alors, qui va accompagner les chanteurs ?
6: Pour la partie musique, en fait, il y a deux groupes. Il y a un premier groupe dont je parlais très rapidement, parce que ce n'est pas un groupe ouvert, entre guillemets. C'est-à-dire que, en fait, certains morceaux de la playlist qui a été choisie seront joués et chanter, donc joué par un groupe d'élèves des classes de musique actuelle du conservatoire, donc ça c'est un groupe constitué, voilà, d'instrumentistes, et chanté par un groupe qui sera constitué à la fois en partie d'élèves du conservatoire, mais aussi d'amateurs de tous horizons. Donc voilà, j'en profite en effet pour lancer un appel aux personnes qui seraient tentées par l'aventure, puisque donc il reste encore des places. Voilà, la contrainte, on va dire, c'est de chanter juste et d'être capable de tenir sa voix dans une polyphonie, c'est-à-dire de chanter sa partie alors que les copains d'à côté chantent autre chose. Mais ça ne demande pas plus que ça.
1: Est-ce qu'on peut dire quand même qu'on contrainte, qui est assez importante quand même, c'est qu'il faut être présent
6: bien
1: à toutes
6: sûr.
1: Les dates.
6: Alors bien sûr, ça c'est en effet, si on s'engage dans ce projet, il faut bien sûr être présent à tous les rendez-vous. Pour le groupe chant, du coup, il y aura deux week-ends complets, un week-end en janvier, un week-end en mars, une journée en mai, et puis ensuite le 6 juin, la répétition générale et la représentation. Voilà, qu'est-ce que je peux dire de plus ? Ben oui, les artistes qui vont accompagner ça, bien sûr. Du coup, pour les instrumentistes, ce sont deux enseignants du conservatoire qui vont encadrer les élèves. Donc, c'est Adrien Sabatier et Céline Ribaud. Et pour le groupe chant, c'est Marlène de Sauvage, donc qui est chef de chœur, enseignante également au conservatoire et qui accompagnera ce groupe de chanteurs amateurs que l'on souhaiterait d'une trentaine de personnes.
1: D'accord.
6: Voilà.
1: Donc si ça vous tente, n'hésitez pas.
2: Et pour le théâtre, du coup, avec Marie, on part sur l'écriture d'abord, c'est ça ?
4: Oui, l'idée étant de faire partager aux curieux, aux ceux qui ont envie d'être là avec nous, le même processus que les artistes invités à la fin de la saison, donc le 6 juin. L'idée, c'est qu'on écrive à partir de chansons, avec une autrice qui participe aussi au bal littéraire, avec Sophie Merceron, pour écrire ensemble un texte collectif avec une dramaturgie collective. Et ensuite, donc, c'est Sophie qui va accompagner ses premiers rendez-vous. Et ensuite, il y aura une mise en voix et en jeu en fonction de qui a envie d'aller jusqu'où par Victor Ginesis, qui est metteur en scène de la compagnie Avant l'incendie et qui aura aussi en charge de coordonner l'ensemble des groupes musique, chant et danse qui seront sur cette première partie, puisque l'idée c'est qu'on soit là tous ensemble et de pouvoir éventuellement faire des commandes aussi au groupe chant et au groupe danse pour cette partie.
2: Est-ce que ça demande aux gens qui s'inscrivent au groupe théâtre d'avoir déjà une petite expérience du théâtre ?
4: Non, alors pas du tout. Justement, c'est aussi pour ça. Tous les ans, on a des gens qui n'ont jamais fait, qui ont envie de tenter l'aventure. C'est aussi pour ça qu'avec Victor, on a échangé sur cette possibilité à la fois de lire et de jouer, pour que ceux qui en ont déjà fait, qui ont envie de jouer, ben, qui puissent avoir cet espace-là, et ceux qui préfèrent se contenter de la lecture. Enfin, je dis se contenter, mais la lecture est pour moi un très bel espace de découverte du théâtre et d'écoute du théâtre aussi pour nous, public. Et d'ailleurs, les auteurs et les autrices qui sont là ce soir seront en lecture. Voilà.
1: On vous rappelle que vous êtes soit sur Radio Albigès ou alors sur Radio Air d'Autun ou Air d'Autun Gaillac. On est dans les studios de Radio Albigès pour une émission dédiée à l'ADA du Tarn, à ses temps forts de la saison 2025-2026. Et on vient d'évoquer ce grand projet qui se met en action à partir de juin, qui s'appelle le bal littéraire. Vous pouvez retrouver toutes les informations sur le site internet de l'ADA du Tarn. Oui, Julien.
6: Juste pour ajouter une dernière petite chose, c'est de dire que cette soirée se clôturera avec un DJ set de Angie et Pamy, donc ils sont des DJs bien connus dans le département. Voilà, pour dire que c'est vraiment une soirée que l'on envisage comme festive et que ça se terminera sur le dance floor avec, pour le coup, une playlist aussi qui sera dans la lignée. Des morceaux qui auront été choisis pendant le bal.
4: Très bien. Après, je ne sais pas s'il y a un moment où on peut remercier les gens qui nous accompagnent, mais cette aventure, ça fait longtemps qu'on essaye de la mettre en place. Et du coup, on remercie particulièrement les partenaires de l'ADA en général, sans qui on ne ferait rien. Et le hangar à Técou, la mairie de Técou, l'agglomération de Gaillac-Groyer, la ville de Groyer qui nous ont suivis sur cette aventure. Merci beaucoup.
6: Et le conservatoire.
4: Et le conservatoire, bien sûr, mais qui est avec nous, presque.
1: Donc la restitution sera au hangar à Técou, répétition aussi au hangar à Técou. Sinon, les ateliers se déroulent à Albi majoritairement, je vois.
6: C'est un mix, ça dépend, là c'est vraiment, il faut aller regarder, c'est pour chaque secteur un petit peu différent.
4: Il y a la maison de la musique aussi, Cap Découverte qui nous accueille et qui est partenaire du projet aussi, que j'ai oublié.
1: Ok, avec des belles structures aussi qui accueillent tout ça, donc un projet vraiment très original qui arrive à faire se croiser, se rencontrer dans ce champ théâtre professionnel amateur. Voilà, donc inscrivez-vous si vous êtes intéressé. C'est 90€ l'inscription pour le groupe. Donc vous inscrivez soit au groupe danse, soit au groupe chant, soit au groupe théâtre. Et puis après, rendez-vous pour tous les autres le 6 juin au hangar à Técou.
2: On fait une pause musicale avec le groupe B, l'RB Trio, qui seront en concert à la Halle au Grain de Lavore le dimanche 18 janvier 2026 à 17h. B, l'RB Trio et le titre Les Portes de Fer.

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1: On continue notre émission, Paulina.
0: Et oui, parce que ce bal à littéraire, c'est un grand moment fort et phare, justement, de la saison de l'ADA 2025-2026. Mais il y a aussi d'autres moments dans l'année là qu'on va essayer d'énumérer un peu rapidement. On a déjà passé pas mal de temps sur le bal littéraire, mais c'est normal. On va commencer avec toi, Julia, au niveau de la musique. Différents temps forts. Ça commence déjà par ce week-end avec, justement, un spectacle autour des chants de lutte et de résistance.
1: Oui, alors ce week-end, en effet, en fait, on a organisé un stage de chant de lutte et de résistance qui est mené par Natacha Muet, chef de chœur de la chorale La Rugissante. Alors, je ne m'étendrai pas sur ce stage parce qu'il est complet. Mais quand même, voilà, on peut signaler que ce stage, il a été organisé autour de la diffusion d'un spectacle qui s'appelle Ay Carmela, un spectacle de la compagnie Les Funambules, qui sera joué le vendredi 28 novembre à 20h30 au Centre culturel Le Rond-Point. Et pour le spectacle, il reste des places. Je vous invite vraiment à venir le voir. C'est un très beau spectacle sur la guerre d'Espagne, la notion de résistance. Voilà, et dans lequel il y a quelques morceaux, chants de résistance qui sont chantés a cappella. Et il y aura donc une petite restitution du travail mené lors du stage en amont du spectacle vers 20h dans le hall du Centre culturel Le Rond-Point.
0: Puis deux moments forts en mars avec Jérôme Pinel pour une chorale éphémère.
1: C'est ça. Donc en fait là, je ne sais pas trop comment appeler ça, parce que ce n'est pas vraiment un stage, on va dire que c'est un projet participatif. En fait, le Jérôme Pinel Trio est programmé dans la salle de l'Octave à La Cône le samedi 14 mars. Donc c'est un concert, ils sont trois. Et en fait, ils invitent des habitants, des chanteurs amateurs à les accompagner sur scène sur trois morceaux, entre trois et quatre, selon ce qu'ils auront pu, jusqu'où ils auront pu aller dans le travail. Voilà, et donc ils vont transmettre ces morceaux le samedi 7 mars, donc le week-end qui précède, pendant toute une journée. Ça se passera à l'Octave à La Cône. Donc c'est Marie Sigal, qui est musicienne et chef de chœur, qui va transmettre une partie du répertoire à des chanteurs amateurs qui ensuite se retrouveront le samedi pour chanter sur scène avec eux. Voilà.
2: Inscrivez-vous aussi.
1: Il reste également des places. Voilà. Alors là, attention, les places sont limitées à 12 personnes, donc il en reste, mais voilà, ça va.
2: Dépêchez-vous.
1: Voilà, ça va aller vite.
0: Et puis l'incontournable, et c'est le retour de Musique in Tarn.
1: L'appel à candidature, en effet, sera lancé début 2026. Les artistes et groupes pourront répondre jusqu'à à peu près mi-février. Voilà, donc juste. Pour rappel, en deux mots, Musique in Tarn, c'est un dispositif d'accompagnement qui s'adresse à des groupes et artistes amateurs résidant dans le Tarn, qui ont un répertoire de composition originale et qui existe depuis moins de 4 ans. Voilà, c'est grosso modo les critères d'éligibilité. Mais ensuite, voilà, si on remplit ces critères, toutes les esthétiques sont les bienvenues, de la chanson française à l'électro, en passant par le rap, le rock, voilà, toutes les esthétiques. Donc ensuite, ces candidatures sont écoutées, examinées par un jury de professionnels qui œuvrent dans le champ des musiques actuelles dans le Tarn. Et puis, on a des lauréats chaque année qui ensuite sont accompagnés pendant un an et demi. Voilà, par tout un tas de professionnels dans le champ artistique ou autre, de la communication, de la structuration, etc. Okay.
2: On mentionne, il y aura le FOMAC, le Forum des musiques actuelles, le 11 avril au Beaulégasson à Castres. On y sera d'ailleurs avec nos micros, avec Paulina, pour y prendre des échos, des témoignages pêchés sur place. On en reparlera. Mais vu que le temps passe très très vite, je vous pose un petit challenge. Marie, Nathalie, vous avez une minute pour nous parler des temps forts dans ce théâtre. Non, Marie, qu'est-ce que on a surtout de temps forts, il me semble, c'est l'Odyssée 3.0.
3: Oui, Odyssée 3.0, c'est un projet qui, pareil, se déroule sur l'année, qui réunit des adolescents passionnés de théâtre, qui pratiquent le théâtre en atelier hebdomadaire, qui viennent de MJC, de compagnie. Donc, il y a 5 groupes de jeunes. Et donc, ils ont différents rendez-vous toute l'année. Et l'ADA porte un 6e groupe qui s'appelle le groupe Flash, qu'on invite. Donc là, c'est des jeunes qui ne sont pas en atelier toute l'année. Ils sont vraiment accompagnés par l'ADA. Vous êtes, si vous avez entre 15 et 18 ans, vous êtes les bienvenus si vous avez envie de venir vous essayer au théâtre. Et du coup, il y a plusieurs rendez-vous à découvrir sur le site de l'ADA pour se retrouver à la fin de l'année, le 23, le 24 mai, au festival Odyssée 3.0 par Ambivouac à la scène nationale d'Albi, Tarn, sur le grand plateau du théâtre. C'est un festival organisé par les adolescents. Avec donc que des groupes de théâtre adolescents, mais c'est bien sûr ouvert à tous, pas que aux adolescents, à tout le monde, pour venir découvrir ce formidable élan dynamique du théâtre ado dans le Tarn. Il y a vraiment plein de belles choses. Voilà, c'est...
2: Des sorties de résidence, il y en a, il me semble, en tout cas, 3-4, bien comme il faut, avec des partenaires.
3: Oui, il y en a sans doute même plus. C'était aussi pour mettre en avant la dynamique de création et des partenaires qui accueillent des équipes en résidence artistique autour desquelles nous, à l'ADA, on peut proposer à des classes de collège, de primaire, de découvrir des projets de création. Voilà, c'était aussi pour pouvoir les mettre en avant, parce que ces équipes-là travaillent ici et travaillent avec les jeunes, les adultes, mais aussi ont des créations professionnelles, et c'était important de souligner.
2: Et toute une saison pour nous mettre les mots à la bouche.
3: Oui, alors ça, c'était un peu ma nouveauté de cette année. C'est les mots à la bouche, saison de lecture dans le Tarn. En fait, saison de lecture théâtre dans le Tarn, ça fait plusieurs années qu'on accueille tous les ans des lectures des auteurs et des autrices qui sont invités dans le département. Et puis, on accueille aussi depuis plusieurs années des résidences d'écriture pour nous aussi participer à l'écriture du répertoire d'aujourd'hui, des textes qui sont pour les jeunes ou pour les adultes, mais souvent quand même pour les jeunes et les ados, enfin les primaires et les ados. Et donc c'était aussi comment mettre en valeur et permettre à ces auteurs et autrices de revenir lire les textes qui sont ensuite écrits et édités suite aux résidences d'écriture. Et puis aussi, c'est une forme différente du spectacle, de venir écouter une lecture de théâtre. On peut rencontrer l'auteur, l'autrice, c'est pas la même... voilà, on en parlait avec Camille, justement, à l'ADA, et elle disait que c'était plus collectif. On est tous ensemble, on découvre un texte nouveau, on a la personne en face de nous qui nous raconte cette histoire. Et j'invite toutes celles et tous ceux qui sont curieux à venir écouter une fois une lecture de théâtre. Normalement, c'est plutôt surprenant, enfin plutôt agréable comme moment. Voilà, donc il y a plusieurs rendez-vous avec les auteurs et autrices invités dans le Tarn.
2: On essaiera pour notre part d'aller tendre le micro à Sophie Merceron, qui est une des autrices qui participe à cette saison qui nous met les mots à la bouche. Désolée Marie, on en reparlera bien évidemment. Niveau danse, Nathalie, alors on tourne les pages de ce programme. Niveau danse, stage, atelier, rendez-vous curieux et il n'y a pas d'heure pour danser.
4: Oui, donc on a deux grands moments, encore deux autres grands temps forts. Le stage de danse, je dirais qu'il est un petit peu habituel. Maintenant, les 23, 24, 25 février, ce sont les trois premiers jours des vacances d'hiver, hein, que ce stage, ce grand moment, est co-construit avec le Conservatoire de musique et de danse du Tarn pour découvrir et pratiquer là, avec une pratique, pour aller un petit peu plus loin, approfondir les danses classique, jazz, contemporaine, et des artistes invités vraiment toujours remarquables. Venez découvrir Anémone Arnaud, qui a été danseuse à l'Opéra de Paris, Magali Vérin, qui est une des spécialistes de Alvin Ailey, et Emmanuel Egarmont, qui est notre grande personne, grand danseur chorégraphe à découvrir cette année. Donc ça, 23, 24, 25. Et puis, les rendez-vous curieux qui vont avec la pratique, puisque cette année, nous sommes particulièrement attentifs à cette approche critique et nous aurons Jean-Marc Adolphe, que nous avons déjà reçu, qui continuera des rencontres, des causeries sur ces corps critiques, des corps engagés, qu'est-ce que c'est que des... et nous éclairer sur ce que un corps, qu'est-ce que peut le corps quand il est en lutte ou contre quelque chose. Et puis une autre journaliste, critique, historienne de la danse, dont je voudrais souligner le nom et nous sommes ravis de l'accueillir, qui s'appelle Annie Suquet, qui vient de sortir des ouvrages remarquables sur l'histoire de la danse, qui s'appelle Modernité critique. Et nous aurons 2 heures avec elle le samedi 21 février, retenez, pour aussi nous faire un voyage dans ces contre-cultures qui sont portées par des corps et la danse.
2: Magnifique, bravo Nathalie.
4: Je n'ai pas parlé d'il n'y a pas d'heure.
2: Ben non, il faut en toucher 2 mots quand même.
4: Oh, alors là, c'est un autre grand moment, vous savez, de ne pas oublier la pratique de la danse qu'il se fait dans les MJC du Tarn. Grand foyer, grande passion de la danse. Et là, avec la Fédération départementale des MJC du Tarn, avec le hangar de Técou, nous organisons des rencontres dansées avec... un invité qu'on va retrouver aussi dans la saison, donc je ne le dis pas tout de suite, mais 8 MJC qui travaillent, donc certains sont accompagnés avec des artistes et d'autres qui viendront partager tout simplement. Alors le rendez-vous à ne pas oublier sur vos tablettes, il s'agit du samedi 4 avril au rond-point... N'importe quoi, le rond-point c'est pour un autre spectacle. Je reprends, le samedi 4 avril au hangar à Técou. Il n'y a pas d'heure, partagez la danse avec les MJC du Tarn.
2: Super, on essaiera aussi d'aller balader notre micro à Técou pour aller les rencontrer, ces danseurs.
0: Et on fait une autre pause musicale avec le groupe Boucan qui sera en concert à la Maison de la Musique au Garric le samedi 29 novembre 2025 à 20h30. Et le titre « Bogolo ».

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1: Très bien, il va falloir qu'on clôture. On va clôturer en touchant deux mots quand même sur cette saison culturelle qui s'est entamée le 8 novembre. Il y a eu de la musique argentine. Ce samedi 29, Boucan, et puis ça va continuer un peu partout et dans plein de styles différents. Thierry Morlaix, qu'est-ce que vous pourriez nous dire sur cette saison ?
2: Alors, je pense qu'en fait, en creux ou même en pleine lumière, on l'a quelque part, on l'a évoqué, cette saison, elle est sous-tendue par tout ce qu'on vient d'évoquer sur le positionnement de l'ADA et du conservatoire sur une approche qui doit privilégier la diversité, l'ouverture et l'accessibilité aux pratiques artistiques. Et cette saison, finalement, elle incarne tout cela, c'est faire se rencontrer, faire travailler les amateurs, faire se rencontrer les amateurs et les professionnels, c'est mobiliser, inviter les équipes artistiques qui, vous l'avez, on vient de l'entendre, hein, qui très, très souvent sont des personnalités qui sont marquantes dans leur domaine, hein, qui sont des personnalités de notoriété nationale, voire internationale, et c'est de faire partager au plus près cette présence artistique avec le maximum de public. Alors là, pour le coup, quand on se retrouve avec le conservatoire, c'est pour faire que ces présences artistiques viennent nourrir l'enseignement artistique, l'enseignement dit spécialisé de la musique, qui finalement, quand on regarde le parcours des élèves des conservatoires, il y en a moins de 1% qui deviennent des professionnels. Donc on ne forme que des amateurs, mais on peut les former, et en tout cas on s'y attache beaucoup, ici dans le Tarn et dans ce partenariat étroit, à les former d'une manière un petit peu singulière. Aujourd'hui, devenir musicien, c'est pas maîtriser la technique d'un instrument de musique, c'est se nourrir de l'histoire, de sa pratique, c'est se nourrir de la rencontre avec des artistes, avec des pédagogues, c'est se nourrir aussi de la diversité des approches pédagogiques pour apprendre. Et cette saison, elle illustre tout ça. En tout cas, on veut affirmer cette démarche. Et donc, c'est pas une saison musicale ou chorégraphique de plus, mais c'est bien un endroit particulier dans lequel on construit tous ces échanges, et la diversité, bien évidemment, des esthétiques est très importante. On le voit dans cette saison, je ne vais pas tout détailler, mais vous retrouvez tout sur le site de l'ADA et du conservatoire. Nous avons aussi une communication qui est très, très, très présente sur les réseaux sociaux, Instagram, notre page Facebook, des newsletters entre l'ADA et le conservatoire. On travaille beaucoup, beaucoup sur la communication. Donc on salue, j'en profite pour saluer et Camille Jacob, Et
3: Cécile Le Breton pour le conservatoire.
2: Excuse-moi Cécile si tu m'entends. Et nous sommes donc nous allons nous promener là durant cette saison. On vient de l'évoquer, des musiques argentines en passant par les Balkans. Nous allons rencontrer les musiques actuelles, mais aussi la musique symphonique. Il y aura deux concerts de l'Orchestre symphonique du Tarn, qui est constitué déjà pour la troisième année, qui a vu le jour à l'occasion des 40 ans du conservatoire, et qui est un moment très très fort de rassemblement à la fois des élèves du conservatoire, mais pas que, puisqu'il y a aussi des musiciens amateurs qui viennent participer à ce stage d'orchestre et qui donne le jour à cette année à deux concerts dans le département. On a également de la musique très classique. On a un duo assez singulier de flûte et orgue sur un répertoire impressionniste, et tout ça est porté par un des artistes musiciens enseignants du conservatoire, Thierry Casal, et bien évidemment des spectacles de danse. Nathalie, tu peux en dire deux mots quand même des deux ou trois spectacles qui sont dans cette saison, et qui va se conclure par le bal littéraire. Mais on a dit beaucoup, beaucoup sur ce bal littéraire qui est effectivement qui assurera le bouquet final de notre saison.
3: Alors, le 28 janvier, on peut retrouver des danses et des luttes du chorégraphe Bouziane Boultelja, qui nous a donné cette dynamique, cette lancée, notre sujet à questionner sur cette danse engagée en lutte. Comment peut peut s'inscrire le corps pour quand on parle de capoeira, de flamenco, de pansula. Donc ça sera tout un voyage dans ces différentes danses. Donc 28 janvier à 15h30 à la Maison de la Musique. Un grand moment, un focus au rond-point à la Bruyère avec Emmanuel Egarmont qui, vraiment, je vous invite à découvrir sa danse qui est subtile, profonde, puissante, délicate et qui nous fait aussi voyager dans la mémoire. Et il est, il nous parle, il dialogue aussi avec un autre grand chorégraphe qu'il a bien connu, Raymond Hogg, avec qui il a beaucoup travaillé, il a beaucoup dansé, qui se trouvait être à un moment donné, le tram maturge de Pina Bausch. Et puis une fidélité au hangar encore avec Colline et un hommage à Bernadette Trippier. Bernadette Trippier qui est la formatrice de ces jeunes danseurs en formation professionnelle. Ils viennent à 14 et ce sera sa dernière saison. Et donc, nous l'accueillerons encore une fois parce que pour saluer vraiment son travail et qu'on n'est jamais déçu quand on reçoit la formation Colline pour découvrir des chorégraphies de Thomas Lebrun et Ambra Senatore.
4: Ce sera le 7 février. Et ce qu'on peut dire pour clôturer sur cette saison, à chaque fois, il y a des artistes professionnels sur la scène et des premières parties aussi qui permettent à la fois aux artistes amateurs de se produire sur des belles scènes et puis au public aussi de pouvoir les découvrir. Merci beaucoup. On va clôturer là, n'est-ce pas, Paulina?
5: Oui.
4: Merci Thierry Morlet. On souhaite une très belle saison. Merci Julia Lirsac.
6: Merci.
4: Merci Marie-Allé.
6: Merci.
4: Et merci Nathalie Auboiron.
3: Merci, à bientôt.
4: Merci aux auditeurs et aux auditrices.
0: Et merci à toi Clémentine de Radio Air d'Otan Gaillac.
4: Merci à Paulina de Radio Albitzes.
0: À bientôt.
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0: 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Ah, vous êtes là. C'est pas trop tôt, parce que à une minute près, vous auriez raté l'agenda de Radio Albitzès.
1: Radiodiffusion Télévision Française présente...
0: Où donner son sang ce mois-ci dans le Tarn, à la maison du don d'Albi, en prenant rendez-vous via le site dondesang.efs.sante.fr ou via l'appli Don de Sang, ou encore via les collectes mobiles dans le département, à Villefranche, salle Notre-Dame, lundi 8 juin de 13h30 à 18h30, à Albi, place Sainte-Cécile, le mercredi 10 juin de 10h30 à 17h30, à Castres, au stade Pierre-Fabre, du mercredi 16 au jeudi 18 de 12h à 17h, à La Bruyère, à la salle de la Fabrique, le lundi 22 juin de 14h30 à 18h30, à Montredon, centre polyvalent, mercredi 24 juin de 14h30 à 18h30, à Blaye-les-Mines, à la salle Les Pilotis, le mercredi 24 et jeudi 25 juin de 13h30 à 18h30, à La Crouzette, au foyer rural, mardi 30 juin de 13h à 17h. Retrouvez toutes les infos sur dondesang.efs.sante.fr. Ce vendredi 5 juin à 21h à l'Escure d'Albigeois, à l'église Saint-Michel, reçoit un concert exceptionnel, concert à la bougie de Leïla Zitouni. La voix envoûtante de Leïla Zitouni, accompagnée de sa harpe celtique, vous régalera les oreilles et bien plus encore dans la finesse et la douceur. Avec grâce, elle mène d'une poésie orientale à des affres d'Occident, du sacré à la composition originale. Réservation conseillée au 06 47 24 67 39, 06 47 24 67 39, paiement possible par carte bancaire. Et retrouvez plus d'informations sur ce concert de Leïla Zitouni ce vendredi 5 juin à 21h à l'Escure d'Albigeois sur le mail lesartslescurienne@gmail.com. L'association Vélocratie organise la première fête du vélo à Albi ce 6 juin. Rendez-vous au parking de la ferme de Prat-Grossal à 15h pour de multiples activités autour de la pratique du vélo. La fête se clôturera par une balade en ville à partir de 18h. Sur l'air de Rue des Lilas, des paroles bouleversantes évoquaient la détresse des civils dénonçant ce qui est perçu comme un génocide à Gaza. Voilà un an que chaque samedi matin sur le marché d'Albi résonnent ces paroles. Maudits les chars, les fusils, les combats, je meurs sous les décombres de la bande de Gaza. J'aimerais tant en revoir mes sœurs, mes cousines, mes amis, la mer, les étoiles, l'olivier et les dunes dorées. Des refrains, des phrases fortes pour dire l'indignation mais aussi l'impuissance face à l'horreur. Un an après le lancement de cette initiative pacifiste de chant pour Gaza, les citoyennes et citoyens vous donnent encore et toujours rendez-vous ce samedi 6 juin au marché couvert à 11h pour célébrer la constance de la chorale Chantons pour Gaza qui depuis un an déambule chaque samedi pour qu'on n'oublie pas. À l'occasion des Journées nationales de l'agriculture, 27 producteurs tarnais vous ouvrent leurs portes le temps d'un rendez-vous les 6 et 7 juin dans le Tarn. Cet événement permet au grand public de découvrir les fermes locales, rencontrer les producteurs et participer à de nombreuses animations gourmandes et conviviales. Retrouvez la liste des producteurs tarnais qui ouvrent leurs fermes les 6 et 7 juin sur le site bienvenuealaferme.com.
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3: Une petite fille disait à un petit garçon : tu crois que ça existe des animaux en neige ? Et j'ai entendu maman dire d'un tout petit qu'il était à fondre. J'ai entendu dire aussi qu'elle montait des œufs en neige, et même que pour les faire monter, il faut les battre. Tu crois qu'on fait pareil pour les animaux qui sont en neige ? Il faut les battre. Le petit garçon répond : c'est que sur des animaux en neige, si on les bat, ça se voit, ça doit laisser des traces. Et puis, tu sais, dit la petite fille, il n'y a pas que les animaux. De ma fenêtre, j'ai vu un bonhomme de neige qui me regardait. Il restait là sans bouger. Peut-être qu'il avait trop froid, qu'il était paralysé par le froid, dit le petit garçon. Oh oui, il avait une écharpe et des gants de toutes les couleurs. Et en même temps, je le trouvais très drôle, avec son nez en carotte. Il tenait à la main un balai. Oh, ben, ça devait être un bonhomme de neige balayeur. De neige. Il en avait partout sur lui. Et comme la neige continuait toujours à tomber, il grossissait, grossissait. On aurait dit qu'il était nourri par elle. Après, il a dû attraper la maladie du chaud. Car le pauvre, il maigrissait, maigrissait. Et puis il a disparu. Je crois qu'il a beaucoup pleuré, car là où il était, il est resté une flaque d'eau. Il est resté une flaque d'eau.
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4: Bonsoir auditeurs et auditrices des bonnes ondes des radios associatives tarnaises. Bienvenue à l'écoute de cette nouvelle émission Tôt ou Tarn. Aujourd'hui, on va partir à la découverte d'une nouvelle actualité culturelle. Il s'agit du Festival du Livre Indépendant, première édition. Festival international du Livre Indépendant, première édition. Ce sera les 20 et 21 juin à Rabastens. Et pour en parler, je suis dans les locaux de la Confiserie, une librairie indépendante. Et en face de moi, il y a Kevin. Bonjour Kevin.
5: Salut.
4: Merci de m'accorder un petit peu de temps ici dans la librairie La Confiserie. Avant de se pencher sur cette première édition du Festival international du Livre Indépendant, est-ce que tu pourrais me dire quelques mots sur ce qu'est La Confiserie ?
5: La Confiserie, du coup, c'est une librairie qu'on a montée avec mon camarade Magid il y a maintenant 5 ans. Ça fera exactement 5 ans le 5 juin, donc dans 3 jours. Et du coup, c'est une librairie donc indépendante dans laquelle on propose 8000 livres, que ça va de la jeunesse à la BD en passant par la littérature et les sciences humaines, et dans laquelle on organise des événements assez régulièrement. On doit être à peu près 150 depuis qu'on a ouvert, et il nous arrive aussi de partir à l'extérieur. On participe aussi quand on nous invite à des foires, à des festivals. On était à Baour l'année dernière, on y sera cet été. On a été à Biocibel et puis aussi de temps en temps quand il y a des marchés de Noël et ce genre de choses dans le coin.
4: Merci. On a l'habitude, de plus en plus, même j'ai l'impression, de côtoyer des librairies indépendantes. Mais peut-être on peut avoir un peu tendance à oublier ce qu'est une librairie indépendante. Qu'est-ce que c'est ? Elle est indépendante de quoi ?
5: Elle est indépendante dans le sens où on ne fait pas partie de grands groupes. Donc on n'est pas un espace culturel Leclerc. On ne fait pas partie de Gilbert et Joseph. On ne fait pas partie de grands consortiums de librairies. Donc du coup, on est que nous deux à gérer ce petit espace qui est du coup à Rabastens. Et donc ce qui nous donne une liberté absolument totale dans le choix des livres qu'on propose. Et donc du coup, c'est juste nous qui décidons si oui ou non on va accepter de vendre certains livres parce qu'ils sont à la mode ou parce que le climat politique nous les impose. Et en général, on décide de pas le faire.
4: Avec Radio Air d'Otan et aussi en participation avec Radio Albigès, on a lancé une série radiophonique autour des librairies indépendantes. Et on a l'impression qu'il en fleurit de plus en plus sur le département. Quel est ton regard là-dessus ?
5: Et ben ouais, il y en a un bon paquet et dont certains sont vraiment des camarades à nous, notamment l'Autrucherie à Groyer et aussi le Vent dans les Plumes, la librairie Le Vent dans les Plumes à Cordes, qui sont passés par chez nous en stage avant d'ouvrir. Donc ouais, c'est toujours un peu une fierté et on est hyper content pour eux. Après, on va pas se mentir, c'est quand même très compliqué le milieu de la librairie, et notamment aujourd'hui avec la crise qui est devant nous et qui est même là, quoi.
4: Merci pour ce témoignage et pour cette petite introduction. Avant de passer au Festival international du livre indépendant, juste une dernière petite question sur la Confiserie. Pourquoi ce nom ? C'était une ancienne confiserie avant ?
5: Et oui, c'était une ancienne confiserie dans les années 70. Et en fait, en cherchant le nom, en discutant avec un peu les vieux du coin, ils nous ont confessé que avant, donc du coup, la librairie est en face de l'église Notre-Dame-du-Bourg, et ils nous racontaient que quand ils étaient enfants, en sortant de la messe, ils allaient acheter des bonbons. Ça s'appelait chez Lucette à l'époque, et ils achetaient des bonbons là-bas, et donc du coup ça nous a fait rire, et en même temps on trouvait ça intéressant de l'alliage entre les bonbons et le livre.
4: Oui, ce sont des douceurs, mais pour notre esprit que l'on trouve entre les murs de nos librairies indépendantes. Super, alors maintenant on va s'atteler à découvrir ce Festival international du livre indépendant, première édition, le FILI, 20 et 21 juin à Rabastens. Pourquoi lancer, créer ce festival-là ?
5: En fait, c'est un peu dans la continuité de ce qu'on fait depuis qu'on a ouvert. C'est toujours l'idée de partager des passions et des auteurs et des maisons d'édition qu'on découvre. Parce que forcément, en commençant ce métier, on avait quelques idées. Mais évidemment, plus on travaille sur un sujet, plus on en découvre l'ampleur. Et donc, du coup, on découvre énormément de maisons d'édition qui sont malheureusement pas assez connues. Et du coup, nous, on trouvait ça intéressant de réunir ces éditeurs que on lit et dont on invite régulièrement les auteurs à venir discuter de leurs livres. Et en même temps, pour nous, ça nous permettait de les rencontrer. Et on avait l'impression aussi que tous ces éditeurs travaillent un peu chacun dans leur coin, parce que ça prend du temps de faire des livres. Et là, de créer un espace, un moment où ils peuvent se rencontrer et ils peuvent discuter, on trouvait que c'était super intéressant. Et d'autant que c'est des éditeurs indépendants, et donc du coup comme tous les éditeurs indépendants et des petits éditeurs indépendants à part La Fabrique qui est une grosse maison indépendante à part elle, la plupart ils ont quand même pas mal de difficultés à faire des livres, parce qu'en fait ça coûte cher de faire des livres quand on est une petite maison d'édition, et quand on est la plupart des grosses maisons d'édition en fait sont dans une logique de surproduction pour justement compenser le peu de rentabilité de la majorité des livres. Et donc c'est toutes ces questions qu'on a envie d'aborder avec eux, et en même temps donner à comprendre aussi aux visiteurs et à ceux qui viendront ça veut dire quoi le monde du livre en fait, parce que le livre c'est pas que un auteur qui écrit un livre et nous qui le lisons. En fait il y a toute une chaîne de travailleurs, de gens qui relisent, de gens qui font les livres, de graphistes, de relecteurs, de traducteurs et d'éditeurs, et pour essayer de comprendre un peu tout ça. Donc du coup on a essayé de faire une programmation qu'on espère assez chouette, et là on a invité une vingtaine d'éditeurs qui seront là donc du coup le 20-21 comme tu l'as dit, et ce sera à l'annexe du Prévert du coup 24 rue Gabriel Aubern à Rabastens, et ça promet d'être chouette.
4: Donc il va y avoir plein de maisons d'édition, des Tarnaises, des Occitanes, un petit peu de partout.
5: Ah oui, complètement de partout. Il y en a qui viennent de Quimperlé, en Bretagne, ou dans le Finistère. Il y en a qui viennent de Marseille, il y en a qui viennent du Pays Basque, il y en a même qui viennent de Bilbao, il y en a qui viennent de Toulouse, d'autres de l'Hérault. Donc ça, il y en a même qui viennent de Bruxelles. Donc c'est aussi pour ça, quoi. Et puis en plus, je compte pas aussi tous ceux qui devaient venir, mais qui finalement ne peuvent pas venir. Mais du coup, ouais, pour nous, c'était ça l'idée, de réunir toutes ces énergies qui viennent de partout en France et d'ailleurs aussi.
4: Donc on pourra les rencontrer, discuter avec eux, découvrir leurs livres, leurs ouvrages. Et autour de ça, il va se passer pas mal de choses. Je vois écrit stand, atelier, lecture, table ronde, DJ set, exposition, à boire, à manger. Donc un très grand programme, on ne va pas pouvoir tout détailler. Il y a aussi la participation de nos confrères de Radio Octopus qui seront là pour ouvrir le micro aux acteurs et actrices de ce festival. Qu'est-ce qu'on peut en dire ? Peut-être on peut présenter les tables rondes qui seront proposées ?
5: Ouais. Du coup, nous, l'idée, c'était du coup le samedi de faire un peu un état des lieux de l'édition. Et donc, du coup, il y aura une première table ronde à 14h qui s'intitule Bolloré et après, parce qu'on en entend beaucoup parler en ce moment de Bolloré, de Hachette, du monopole de la diffusion sur les éditeurs. Et on a entendu là tout récemment qu'il y a eu des éditeurs de chez Grasset, donc du coup un éditeur qui est distribué par Hachette, qui sont partis en claquant la porte. Donc du coup, ce sera un peu un état des lieux pour essayer de comprendre qu'est-ce que ça veut dire en fait le monopole de la diffusion. Ce sera un peu aussi de comprendre comment du coup, en tant que maison d'édition indépendante, on peut se prémunir face à ça. Et ensuite, dans un deuxième temps, ce sera il y aura d'autres éditeurs qui discuteront de qu'est-ce que ça veut dire éditer autrement, éditer indépendamment. Et donc, du coup, ils nous feront part de leur pratique et de comment, eux, justement, ils essaient de se prémunir face à cette espèce de logique hyper capitaliste et pour essayer de produire moins, produire mieux, produire de manière plus qualitative et faire émerger des voix qu'on n'a pas forcément, que le mainstream ne nous laisse pas l'occasion d'entendre.
4: Cette table ronde, c'est 14h, donc le samedi 20 juin. Il y en a une autre, du coup, le lendemain matin, c'est ça, le dimanche matin?
5: Oui. Du coup, ça sera Traduire les mondes. Et donc là, on va faire intervenir du coup des parents pauvres un peu de l'édition qu'on n'entend absolument jamais, qui sont les traducteurs. Et donc, du coup, c'est un peu l'idée de leur donner la voix pour qu'ils nous expliquent un peu qu'est-ce que ça veut dire traduire, et c'est quoi les réalités matérielles de ce travail, est-ce qu'on peut vivre de ce travail et qu'est-ce que ça veut dire traduire à l'ère de l'IA, qu'est-ce que ça veut dire traduire aussi quand on pense aujourd'hui aux logiques identitaires, qu'est-ce que ça veut dire, enfin voilà, il y aura beaucoup de choses à dire et on est très contents parce qu'il y aura... Il y aura des Elisabeth Motero-Rodriguez, qui est une traductrice du portugais et du portugais du Mozambique, et aussi Christiane Fiupu, qui est une traductrice qui a traduit notamment Wole Soulinke, qui est un des prix Nobel de littérature. Et il y aura aussi Adrien Durand, qui est du coup un éditeur du Gospel, qui est une maison d'édition assez récente qui édite principalement des récits américains. Et voilà, du coup, ça va durer une petite heure et demie et on va discuter un peu de qu'est-ce que ça veut dire traduire.
4: Une quatrième table ronde le dimanche après-midi à 14h30.
5: Oui, qui sera donc écrire la symphonie palestinienne. Et du coup, on est très content parce qu'il y aura Omar Al-Soumi, qui est un auteur au lien qui libère et un auteur palestinien. Et il y aura aussi Jérôme Sier qui est dessinateur et Florian Massot qui est éditeur aux éditions Massot. Et il y aura sans doute d'autres personnes qui ne sont pas encore confirmées, donc ce sera la surprise. Mais voilà, ce sera un peu de se dire, on est presque 3 ans après le 7 octobre, et de faire un peu un état des lieux et de réfléchir aussi, qu'est-ce que ça veut dire en fait, parce qu'on parle beaucoup de la Palestine, des Palestiniens, mais comme étant une espèce d'entité un peu abstraite et du coup c'est l'idée de réfléchir qu'est-ce que ça veut dire ces récits, les récits des Palestiniens d'essayer, donc c'est pour ça qu'on parle de symphonie, c'est de mettre en avant aussi la pluralité des voix qui existent sur ce territoire.
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0: Merci Kevin. Je vous rappelle que vous êtes toujours à l'écoute de l'émission Tôt ou Tarn sur Radio Octopus, Air d'Autan Gaillac ou sur Radio Albigès. Je suis dans les locaux de la confiserie, c'est pour ça que vous attendez peut-être un petit peu d'ambiance extérieure. Et je suis avec Kevin pour vous parler du Festival international du livre indépendant, première édition, les 20 et 21 juin à l'annexe du Prévert à Rabastens. Il y aura, hormis les tables rondes que l'on vient d'évoquer, la multitude de maisons d'édition, également des ateliers, un petit peu pour mettre la main à la page.
1: Oui, il y aura du coup un atelier qui sera mené par Ours Éditions et ce sera du coup du façonnage. Ce sera venez façonner votre livre. Donc du coup, ce sera avec Chrysostome Gouriot qui est un auteur rabastinois. Et l'idée, c'est, parce qu'en fait, un livre, c'est pas qu'un texte, c'est aussi un objet papier. Et donc, du coup, c'est pour donner un peu à sentir qu'est-ce que c'est que faire un livre. Et ensuite, il y aura un atelier de traduction le dimanche à 14h avec Claude Fressinet. Et donc, du coup, si pareil, ça vous avez envie de vous essayer à cet exercice qui est la traduction, vous pouvez vous inscrire à l'adresse philly.rabastens@gmail.com. Et du coup, ce sera de l'espagnol au français. Et il n'y a pas besoin d'être un hispanophone. Pour s'essayer à cet exercice.
0: Super, ce sera les ateliers les samedis et les dimanches, bien sûr, sur les deux journées. Puis on ne peut pas faire un festival du livre sans proposer des lectures.
1: Évidemment. Et ça, du coup, ce sera le samedi à 18h30. Et donc, ce sera mené par Séverine Astel, qui est comédienne, et Pascal Cabrolier, qui est l'autrice du livre qui sera lu, qui est La prise du bus et 50 fois l'île du Ramier vers ses vaisseaux. Donc, pour les Toulousains, l'île du Ramier, ça devrait vous évoquer quelque chose. Et c'est un livre, du coup, qui est assez beau et assez. Oui, ça. Je vous invite à venir pour découvrir ce livre qui est publié aux éditions Isabelle Sauvage. Et donc, ce sera à 18h30 et je vous en dis pas plus.
0: Et le dimanche, c'est une autre lecture ?
1: Oui, tout à fait. Ce sera mené par Catherine Vaniscott et Sylvie Foutel qui liront des extraits de livres qu'elles ont choisis qui sont en lien avec la Palestine. Mais elles feront aussi des lectures avant les tables rondes de samedi, du coup, à 14h et à 16h. Et voilà, elles sont habitantes de Rabastens et des environs. Et elles viennent assez régulièrement à la librairie et elles ont déjà fait des lectures à la librairie. Parce que c'était aussi chouette pour nous d'associer aussi des gens du territoire avec qui on s'entend bien et qui sont pleins de talent.
0: Quelques petits mots sur les expositions ?
1: Oui. Alors, il y aura l'exposition « Sans dessin pour Gaza », du coup, qui fait suite à la publication aux éditions Masso du livre « Sans dessin pour Gaza », qui a été coordonnée par Jérôme Sier, du coup, un dessinateur rabastinois. Et donc, du coup, c'est des dessins, on pourra retrouver des dessins qui sont dans le livre. Et encore une fois, pour mettre en avant le drame, ce génocide qui est en cours en Palestine. Et il y aura aussi l'exposition Figure de lutte de Art Weapon, qui est du coup une association qui essaie de promouvoir des figures de lutte africaines, mais pas que, et qui s'est aussi liée à la marque United Soul, qui aura une boutique éphémère pendant tout le festival. Et donc, du coup, l'idée, c'est des grandes affiches de figures que ça va de James Baldwin à Frantz Fanon, en passant par Oum Kalsoum, Simone de Beauvoir, Maya Angelou. Et j'en passe. Et donc, du coup, c'est des portraits qui ont été réalisés à chaque fois par des artistes peintres ou dessinateurs différentes, avec un petit texte qui a été écrit par Hamza Boukhari, qui est une figure assez importante du panafricanisme contemporain. Et donc, il y aura aussi Jacques Goba, qui est du coup le créateur de Art Weapon et United Soul, qui sera là aussi pour discuter avec les gens qui sont intéressés par ces figures de lutte.
0: Magnifique, voilà pour les expositions proposées à l'annexe du Prévert à Rabastens pour le Festival international du livre indépendant. Et là, on comprend tout à fait pourquoi c'est le Festival international du film du livre indépendant. Chacune des deux soirées, les 20 et 21 juin, vont se clôturer avec un moment un peu festif. Le samedi soir, un DJ set. Et le dimanche, à 16h30, une jam poétique. Là, c'est-à-dire que tout le monde peut participer, vu que c'est une jam.
1: Oui. Alors là, du coup, ce sera mené par Lou Achard. Donc Lou Achard, qui est une autrice autant d'essais que de poésie, qui habite à Rabastens aussi, et qui va mener le 7 juin, donc c'est-à-dire dimanche, un atelier d'écriture à la librairie. Donc si jamais il y a des gens qui sont intéressés à l'idée de venir s'essayer, pareil, à l'exercice d'écriture, et il n'y a pas besoin d'avoir Philippe Ocagne, c'est ouvert à tout le monde. Vous pouvez venir, du coup, ça sera à 16h dimanche à la librairie La Confiserie, et à partir de ces textes-là, et ce sera la jam, du coup, de clôture à 16h30 le dimanche 21 juin, ce sera l'occasion de restituer ces textes écrits pendant l'atelier, accompagnés par Juliette Juliette Pim, qui est du coup une musicienne, et après il y aura l'occasion pour, si des gens ne sont pas à l'atelier mais qui veulent dire des textes à ce moment-là, ce sera ouvert à tout le monde. Ce sera une jam, du coup ça va durer une heure et demie, 2 heures, on ne sait pas trop, mais voilà.
0: Ça sera une belle façon de fêter collectivement la clôture du Festival international du livre indépendant. Finalement, Kevin, en regardant, on a évoqué quasiment tout le programme. On rappelle qu'il y aura donc aussi nos confrères de Radio Octopus, et puis on va essayer aussi de capter ce qui va s'y passer pour en faire écho après le festival sur nos ondes associatives. Il nous reste finalement à évoquer une chose, c'est l'ouverture du festival le samedi 20 juin à 11h. Il y aura un entretien avec l'auteur de l'exclusion culturelle.
1: Oui, on s'est dit que ça pouvait être intéressant de commencer par ça, parce que donc du coup, ce sera avec Victorien Bornéa. Et donc, c'est l'exclusion culturelle, un manifeste pour une riposte populaire. Et parce qu'en fait, vu que le festival se déroule au Prévert, qui est du coup un tiers-lieu et qui, comme beaucoup de tiers-lieux, est menacé, on s'est dit que ça pouvait être intéressant de réfléchir justement avec quelqu'un qui a travaillé sur le sujet, sur qu'est-ce que ça veut dire la politique culturelle de l'État, qu'est-ce que ça veut dire un État qui subventionne sa culture, et qu'est-ce que ça veut dire un État qui se désengage de plus en plus de la culture et qui du coup baisse drastiquement les aides, que ce soit aux librairies, aux tiers-lieux, aux radios, aux associations. Et donc on se disait que ça pouvait être intéressant de commencer par ça, parce que il faut bien être au courant, être sensible au fait que la plupart des festivals, ou en tout cas la plupart des événements culturels se passent parce qu'ils sont subventionnés, et que de plus en plus on a du mal à se faire subventionner. Donc nous, par exemple, pour ce festival, on fait tout en fonds propres, donc d'où l'importance pour nous qu'il y ait du monde pour pouvoir retomber sur nos pattes.
0: Et justement, il y a un tarif pour participer à ce festival?
1: Non. C'est entrée libre et gratuite, parce que ça nous semblait absolument important que n'importe qui puisse rentrer. Et il y aura une vente de livres tout au long du festival. Il y aura une buvette et de la restauration. Donc si des gens veulent manger samedi soir ou dimanche midi, c'est tout à fait possible. Et du coup, la personne qui fera à manger, je peux le citer, c'est Elliot Milouatruc, qui est du coup un cuisinier, mais aussi un vigneron, mais aussi plein de choses. Et donc du coup, il va nous faire de délicieux repas. Et tout au long de la journée, il y aura des crêpes, il y aura à boire, il y aura plein de choses.
0: Plein de choses pour tous vos sens et votre esprit. Donc rendez-vous nombreuses et nombreux les 20 et 21 juin à l'annexe du Prévert à Rabastens pour le FILI, Festival international du livre indépendant, première édition, portée par la confiserie. Il y a le mail, on le rappelle, philly.rabastens@gmail.com. Sinon, il y a une page sur Internet où on peut retrouver les infos.
1: Oui, vous pouvez aller sur le site la-confiserie.fr. Et après, il y aura un événement Facebook. Et puis, vous allez bientôt voir des affiches un peu partout en Occitanie. Et il y aura aussi des programmes papier avec les détails des maisons d'édition, de la programmation et des moyens pour venir. Et si vous avez la moindre question, n'hésitez pas à nous appeler du coup au 05 63 40 56 66 ou à nous écrire au philly.rabastens@gmail.com ou aussi sur Instagram aussi à librairie.la.confiserie.
0: Bah sinon, vous venez à la confiserie aussi. À Rabastens, c'est quoi ? 2 rue du Port au
1: 12 rue du Pont d'Elpa.
0: 12 rue du Pont
1: d'Elpa.
0: D'Elpa, 12 rue du Pont d'Elpa. Peut-être on peut clôturer avec les horaires de la librairie ?
1: Oui, alors c'est tous les jours de 10h à 14h, 15h à 19h. À part le samedi, c'est 10h à 19h sans pause. Et le dimanche, c'est 10h, 13h et 16h, 19h.
0: Eh bien, beau créneau d'ouverture pour la confiserie à Rabastens. Vous êtes plusieurs salariés ?
1: Non, on n'est pas salarié, on est gérant. Et du coup, on est deux. Donc, il y a moi, Kevin, et Majid, mon camarade.
0: D'accord. Donc, merci à toi, Kevin. Merci à Majid, que l'on salue.
1: Pardon, je ne la cite pas, mais il y a Lia qui est en ce moment en stage chez nous pour un mois.
0: Super. Très bien. Très beau lieu que la confiserie. On vous invite à passer sa porte. Et puis, sinon, à passer la porte du Prévert pour le Philly de 20 et 21 juin à Rabastens. Merci, Majid. Et à la prochaine. Pardon, merci Kevin, et à la prochaine.
1: Avec plaisir, à bientôt.
0: Merci à vous auditeurs et auditrices de Radio Air d'Otan, Air d'Otan Gaillac, Radio Albigès ou Radio Octopus. C'était l'émission Tôt ou Tarn. À la prochaine.

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C'est la vie.

Un jour, un poème sur Radio Albigès. L'homme aux tranchées, chair déchirée, homme démembré, un puits de mort, et là-haut des traces d'or dans la nuit qui sèment douleur, folie. Machine mentale broyeuse de raison, trempée dans l'acide des décisions qui mangent les cœurs. Comment trouver courage dans la victoire ou la défaite sous ces feux de démence? Hier, Iéna, Waterloo, Verdun, Leningrad, Hiroshima, pour quelle conquête toujours provisoire? Sur chaque continent, des hommes allument des feux. Failles humaines, laves éruptives de volcans, serait-ce toujours à ces feux que se réchauffent nos petites vies, que l'on soit soldat, officier, chef d'État, ouvrier, une grandeur dérisoire qui écourte les vies. Se tuer pour la vie, est-ce l'ultime façon d'être pour se sentir exister un instant à la face du néant? Décision de nuit que prennent des hommes sous l'éclairage des lustres, le cuir sur des parquets, quand on en voit ses semblables courir dans la boue avec comme ampoule unique celle de leurs pieds. Quand on a la chance d'en avoir encore. Qui veut tout cela? Le feu, la mort, pareil à celui que procure ce sentiment religieux en délivrant un message, contraire à celui du Dieu même. C'était Un jour un poème, Christian Taroux.

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0: Bonsoir.
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La chose est dédicacée à tous ceux qui se bougent contre le Front National, et surtout à Vitrolles, à Marignane, à Orange et à Toulon. Boulet Gauthier Cousin, il reprend la parole, allez. La grande ville où je suis né, appelée Marseille par les Français, porte de l'Afrique dès l'Antiquité, elle fut construite par...

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1: Bien le bonjour auditeurs et auditrices des radios associatives tarnaises, les ondes amies de Radio Albigès et Radio Air d'Autan. Air d'Autan Gaillac vous propose une émission culturelle. Pour ce, il y a Paolina à la technique et à la co-animation. Bonjour Pao.
2: Et bonjour à toutes et à tous.
1: Merci d'être là. On est bien accompagné dans les studios de Radio Albigès aujourd'hui afin d'évoquer les actualités, les temps forts de la saison de l'ADA du Tarn. Alors, je vais commencer par les hommes, puisqu'ils sont en minorité aujourd'hui. Nous avons Thierry Morlet qui est directeur de l'ADA du Tarn. Bonjour Thierry.
3: Bonjour.
1: Merci d'être là. Et puis après, donc l'équipe Nathalie Auboiron. Bonjour.
4: Bonjour.
1: Chargée de mission danse pour l'ADA du Tarn, Marie Allais, bonjour.
5: Bonjour.
1: Chargée de mission théâtre. Et puis Julia Lirsac, chargée de mission musique, bonjour.
6: Bonjour.
1: Merci à tous les quatre d'être là. On salue Camille qui fait le lien aussi entre les radios et l'ADA du Tarn. On est ensemble pour donc évoquer beaucoup d'actualités. On parlera de la saison culturelle menée avec... en partenariat avec le Conservatoire de musique et de danse du Tarn, qui a plein de dates pour vous jusqu'à juin. On parlera de temps fort pour ce qui est de la danse, du théâtre, de la musique. On va commencer par le bal littéraire. Mais d'abord, un petit point pour les auditeurs, auditrices déjà, qui ne connaîtraient pas l'ADA du Tarn. Alors Thierry Morlet, l'ADA du Tarn, c'est une structure particulière historique du département du Tarn qui a pour mission de promouvoir et de diffuser la culture, les artistes dans tout le département et donc pour ce, avec une équipe de salariés et des partenaires.
3: Tout à fait, oui. Alors, l'histoire a commencé il y a une cinquantaine d'années. C'est pas de la préhistoire, c'est quand même de l'histoire récente. Mais effectivement, c'est une structure qui a été créée sur impulsion du ministère de la Culture en direction des conseils généraux de l'époque, ce qui sont aujourd'hui les conseils départementaux, qui souhaitaient développer l'action musicale, initialement, sur le territoire national. De cette action musicale, nous sommes arrivés assez vite vers la danse et vers le théâtre, le cirque et les arts de la rue, ce qu'on a coutume d'appeler, nous, dans notre jargon, le spectacle vivant. Et au fil de toutes ces années, et le Conseil général du Tarn, et aujourd'hui le Conseil départemental du Tarn, apporte un soutien essentiel, déterminant à la structure, qui continue à contractualiser un certain nombre d'actions partagées avec le ministère de la Culture, par l'intermédiaire de la DRAC Occitanie, et avec un grand nombre de partenaires, comme vous l'avez rappelé, dans le département, que ce soit des collectivités, communes, intercommunalités, des structures culturelles professionnelles, et une myriade d'associations qui sont des relais déterminants pour ancrer cette action culturelle et artistique, avec une priorisation aussi historique dans le domaine de l'éducation artistique et culturelle, avant que cela ne devienne, comme c'est aujourd'hui, une priorité partagée par l'éducation nationale, le ministère de la Culture et les collectivités. L'ADA a été un des pionniers de l'éducation artistique et culturelle dans ce département. Et ce qui nous amène aujourd'hui à développer un grand nombre de partenariats dans ce champ-là.
1: Ce qui fait que l'on retrouve des propositions, des actions, des soutiens de l'ADA aux quatre coins du département, autant dans des grandes villes que dans des plus petites communes.
3: Oui, bien évidemment. Alors, comme vous le savez, en tout cas, c'est l'occasion de le rappeler, le principe, l'essence même des conseils départementaux, c'est l'aide aux communes, c'est l'action territoriale, c'est la prise en compte de tous les habitants, où qu'ils soient. Et l'ADA, l'action de l'ADA, en tant qu'organisme associé au conseil départemental, s'inscrit totalement dans cette mission. Mission générique des départements aujourd'hui, c'est la solidarité. On le sait dans le domaine du social, on le sait dans le domaine domaine des routes, de l'aménagement routier du territoire. On le sait dans le domaine aussi de la construction et de l'entretien des collèges. Et sur la politique volontariste du Conseil départemental sur la culture s'inscrit dans cette idée de solidarité. On peut dire qu'on partage la solidarité culturelle avec l'ensemble des solidarités que le département met en œuvre.
1: On peut aussi mentionner, même si on y reviendra à travers cette émission, un lien fort avec le Conservatoire de musique et de danse du Tarn.
3: Oui, alors absolument, le Conseil, l'ADA du Tarn, dans l'histoire, je n'étais pas là, mais en tout cas a assuré le portage, a été la structure de préfiguration du Conservatoire départemental. Et de fait, on peut considérer que depuis le début, on a des relations, l'ADA et le Conservatoire ont des relations quasi organiques qui nous ont amenés dans cette mission partagée de couverture de l'ensemble du territoire. Aujourd'hui, le conservatoire, c'est 15 antennes hein, qui sont satellisées à proximité dans tout le département. Et nous travaillons la main dans la main sur un certain nombre de projets depuis des années. Et nous avons renforcé ce partenariat, cette collaboration par la formalisation et la création d'une nouvelle saison on va vivre la seconde édition cette année. Une saison de programmation de spectacles de musique et de danse, mais sur lequel nous reviendrons tout à l'heure, je crois.
1: Tout à fait, Thierry. Très bien, merci pour cette présentation, Thierry Morlet, donc directeur de l'ADA du Tarn. Maintenant, on va rentrer dans le premier temps fort, même si c'est un temps qui va s'étendre sur plusieurs mois, de janvier à juin, le bal littéraire, une aventure qui mêle plusieurs disciplines et qui va amener jusqu'à une restitution en public à tes coups en juin. Alors, le bal littéraire, je crois que c'est Marie qui va nous expliquer un petit peu déjà le concept, c'est ça Marie ?
4: Oui, tout à fait. Alors, le bal littéraire, c'est une aventure que j'ai découverte il y a plusieurs années de cela, dans un tout petit lieu, l'usine à croquettes, dans le Lot. Et c'était une soirée, donc c'est un concept imaginé par la coopérative des écritures, qui réunit plusieurs auteurs et autrices de théâtre contemporain. Et l'idée, c'est d'inviter des auteurs et des autrices en résidence d'écriture, sur un temps très court, 2 jours. Et ils réunissent ensemble une playlist. Et autour de cette playlist, ils vont avoir des consignes d'écriture pour écrire une histoire à plusieurs mains, et dont l'une des consignes est que chaque fin de chapitre, même si en théâtre il n'y a pas vraiment de chapitre, se termine par les débuts de paroles d'une chanson. Et donc le principe, c'est qu'on écoute du théâtre, j'allais dire sagement, et au moment où les paroles de chanson démarrent, la musique commence et on se lève pour danser. Et donc j'avais trouvé ce moment très enthousiasmant à l'époque. Et depuis, j'avais cette petite idée au fond de la tête d'essayer de pouvoir vivre et faire partager une aventure comme cela dans le Tarn. Et donc cette année, je suis très heureuse de pouvoir accueillir 4 auteurs et autrices pour cette restitution du 6 juin du bal littéraire, qui sont 2 auteurs qui jalonnent notre saison. Sophie Merceron, autrice de théâtre qui vient de Nantes, et Fabrice Melchiot, qui est auteur et metteur en scène qui est actuellement installé à 7, plus 2 autres auteurs autrices qui sont un peu complices depuis quelques années de l'ADA, Sylvain Levé qui est venu déjà plusieurs fois et Gwendoline Soublin qui a été depuis 2-3 ans à plusieurs reprises dans le département du Tarn. Donc ces 4 artistes seront là pour la soirée du bal le 6 juin au hangar à Técou. Et comme nous en avons l'habitude avec mes collègues en musique et en danse, nous aimons essayer de faire partager la démarche artistique d'une équipe à des habitants et curieux du Tarn. Et c'est pour cela qu'on a imaginé une saison autour du bal littéraire, un projet en amont du bal littéraire, donc de janvier à juin, pour proposer à 3 groupes, musique, danse, théâtre, de préparer et de vivre aussi une démarche d'écriture autour de la musique pour faire partie de la soirée du 6 juin. Voilà.
2: Donc on comprend bien que ça se lie ensemble, autant la danse, le théâtre et la musique. Justement, je me tourne vers Nathalie Auboiron, chargée de mission danse. Tu vas être accompagnée justement avec des danseurs invités. Comment ça va s'articuler justement le groupe danse ?
5: Alors là, on va se faire plaisir, danser pour le plaisir, ça va être un des grands moments de l'année avec l'ADA. Deux artistes invités, Romain Panassier et Fabien Monrose. Alors Romain Panassier, on le connaît depuis très longtemps également. Ça fait, il est comme, on peut dire, un complice de l'ADA du Tarn. Il est venu rencontrer plein de public. Il vient aussi régulièrement travailler avec le conservatoire, mais là, on l'invite pour qu'il nous donne, qu'il nous partage des façons, des procédés de se mettre en mouvement sur cette fameuse playlist. Alors, je ne sais pas encore, puisque la playlist est surprise. Au niveau du public, eh bien, on a ciblé plutôt des danseurs adultes, justement, des danseurs qui n'ont pas forcément l'habitude ou l'envie, enfin, qui n'ont pas forcément l'habitude de danser au quotidien, dans un cours, mais justement venir pour partager une expérience en, on va dire, quatre moments. Donc, il y aura deux week-ends forts et deux petits moments de répétition. Donc, on débute le dimanche 11 janvier pour se lancer dans cette aventure. Donc on travaille sur les chansons, ce sera chorégraphié, on va dire, ou se mettre en mouvement sur trois ou quatre chansons de cette playlist du bal, et surtout aussi d'inviter tous les autres à partager et de se faire lever le public pour danser avec ce groupe.
2: Et alors les chansons, elles sont déjà définies? Vous les avez déjà choisies?
4: Alors en fait, normalement sur le principe, les chansons sont définies par les auteurs, les autrices le jour J. Mais comme là, il y a trois groupes qui doivent s'engager dans un projet, vous allez voir en musique aussi. Donc du coup, ils ont déjà choisi la playlist. Il y a eu des allers-retours pour se mettre d'accord malgré tout pour le groupe musique, le groupe chant, enfin le groupe d'interprétation musicale, le groupe chant. Et donc du coup, la playlist est connue, mais le but du jeu, c'est pas de la dévoiler aujourd'hui.
2: On reste dans le secret, c'est promis.
4: C'est ça. Que le secret.
6: On peut juste dire quand même que ce sont des tubes de la culture pop.
4: Oui, sur plusieurs décennies.
6: C'est intergénérationnel.
7: C'est pas des titres de chansons niche.
6: Pas du tout. Le principe, c'est que ce sont des chansons qui sont connues de tous.
2: Je reviens vers toi, Nathalie. Comment on fait en sorte de justement relier des artistes professionnels avec des amateurs amatrices? Comment on fait en sorte que ça puisse travailler ensemble sur les différents temps forts de stage et d'atelier que vous proposez de janvier à juin?
5: Alors là, c'est un petit peu notre connaissance du terrain et du paysage chorégraphique, parce que Romain, vous voyez, il travaille avec des danseurs, je dirais, professionnels, mais il a cette capacité et cette extrême générosité de partager son savoir et son envie, enfin, de se mettre en mouvement avec le public, des habitants, à tous les âges. Et là, donc, on sera plutôt sur les grands, enfin, les personnes adultes. Donc, on a fait, nous, dans notre travail de tous les jours, on teste aussi certains artistes, on rencontre, on voit, des fois ça se passe bien, des fois ça se passe moins bien, mais en tout cas, Romain Panassier, je suis sûre que ça va bien se passer.
4: Après, si je peux juste ajouter, j'ai l'impression que c'est un peu l'essence de nos valeurs à l'ADA, c'est d'essayer de croiser toujours les publics, de se dire qu'on a tous à apprendre les uns les unes des autres et que c'est toujours des beaux moments finalement quand un artiste professionnel, dont c'est le métier, qui s'est engagé dans cette voie-là, passe un week-end, y compris des fois du côté des stagiaires, parce qu'on a dans nos propositions plein d'artistes qui participent pour le plaisir de participer, de rencontrer ces artistes aussi invités, c'est aussi des échanges, et qui passent un week-end ou plusieurs week-ends avec un prof, un passionné de théâtre amateur qui fait autre chose dans la vie, et chacun, chacune peut apporter, et je crois que c'est vraiment quelque chose auquel on croit à l'ADA, donc ça se passe bien.
7: Est-ce qu'il reste des places? Parce que là, ça va commencer là, le tout premier, le 11 janvier. Donc est-ce qu'il est encore temps de s'inscrire?
6: Tout à fait, oui. Il reste des places dans les trois groupes.
7: Très bien. Donc là, on a évoqué le groupe danse. À chaque fois, c'est pareil. Il y a des ateliers pour travailler avec les professionnels. Et puis après, répétitions générales qui permettent aux groupes de danse, musique et chant de travailler ensemble en vue de la restitution à tes coups. Donc, et les danseurs, est-ce que c'est un petit peu comme le projet qu'avait découvert Marie au tout début? Ils dansent à la fin de la playlist, ou est-ce que ça va aussi ça s'imaginer ou...
5: Alors là, c'est les mystères de la création, voyez-vous. Ouais. Donc tout ça va se construire au fur et à mesure parce que ça sera inédit dans le Tarn, parce que le bal littéraire version Tarn n'a jamais encore existé. Mmh. Hein, parce que pour le moment, il n'y avait pas... Enfin, c'était plutôt les gens qui se levaient spontanément et donc c'est à ce que j'ai compris du bal littéraire façon Fabrice Melchior.
7: Donc là, c'est une... Nouvelle...
4: Oui, en tout cas, l'idée, c'est que les publics et les groupes se croisent. Il y aura, sur cette journée, après soirée-là, je vais y arriver, il y a en tout cas une première partie avec tous les groupes amateurs. Et sur la seconde partie de la soirée, avec les quatre auteurs et autrices dont nous avons parlé, on a souhaité que les amateurs soient aussi présents dans ce moment-là. Donc l'idée, c'est qu'on ne se quitte pas entre cette première partie, cette seconde partie. Et il y a même une troisième partie, mais Julien en parlera sur un DJ set... Okay. En after.
7: Qu'est-ce qui nous parle du chant, du groupe chant qui va travailler sur ce bal littéraire, Julia ?
6: C'est moi.
7: Alors, qui va accompagner les chanteurs ?
6: Pour la partie musique, en fait, il y a deux groupes. Il y a un premier groupe dont je parlais très rapidement, parce que ce n'est pas un groupe ouvert, entre guillemets. C'est-à-dire que, en fait, certains morceaux de la playlist qui a été choisie seront joués et chanter, donc joué par un groupe d'élèves des classes de musique actuelle du conservatoire, donc ça c'est un groupe constitué, voilà, d'instrumentistes, et chanté par un groupe qui sera constitué à la fois en partie d'élèves du conservatoire, mais aussi d'amateurs de tous horizons. Donc voilà, j'en profite en effet pour lancer un appel aux personnes qui seraient tentées par l'aventure, puisque donc il reste encore des places. Voilà, la contrainte, on va dire, c'est de chanter juste et d'être capable de tenir sa voix dans une polyphonie, c'est-à-dire de chanter sa partie alors que les copains d'à côté chantent autre chose. Mais ça ne demande pas plus que ça.
7: Est-ce qu'on peut dire quand même qu'on contrainte, qui est assez importante quand même, c'est qu'il faut être présent
6: bien
7: à toutes
6: sûr.
7: Les dates.
6: Alors bien sûr, ça c'est en effet, si on s'engage dans ce projet, il faut bien sûr être présent à tous les rendez-vous. Pour le groupe chant, du coup, il y aura deux week-ends complets, un week-end en janvier, un week-end en mars, une journée en mai, et puis ensuite le 6 juin, la répétition générale et la représentation. Voilà, qu'est-ce que je peux dire de plus? Oui, les artistes qui vont accompagner ça, bien sûr. Du coup, pour les instrumentistes, ce sont deux enseignants du conservatoire qui vont encadrer les élèves. Donc, c'est Adrien Sabatier et Céline Ribaud. Et pour le groupe chant, c'est Marlène de Sauvage, donc, qui est chef de chœur, enseignante également au conservatoire et qui accompagnera ce groupe de chanteurs amateurs que l'on souhaiterait d'une trentaine de personnes.
7: D'accord.
6: Voilà.
7: Donc si ça vous tente, n'hésitez pas.
2: Et pour le théâtre, du coup, avec Marie, on part sur l'écriture d'abord, c'est ça ?
4: Oui, l'idée étant de faire partager aux curieux, aux ceux qui ont envie d'être là avec nous, le même processus que les artistes invités à la fin de la saison, donc le 6 juin. L'idée, c'est qu'on écrive à partir de chansons, avec une autrice qui participe aussi au bal littéraire, avec Sophie Merceron, pour écrire ensemble un texte collectif avec une dramaturgie collective. Et ensuite, donc, c'est Sophie qui va accompagner ses premiers rendez-vous. Et ensuite, il y aura une mise en voix et en jeu en fonction de qui a envie d'aller jusqu'où par Victor Ginesis, qui est metteur en scène de la compagnie Avant l'incendie et qui aura aussi en charge de coordonner l'ensemble des groupes musique, chant et danse qui seront sur cette première partie, puisque l'idée c'est qu'on soit là tous ensemble et de pouvoir éventuellement faire des commandes aussi au groupe chant et au groupe danse pour cette partie.
2: Est-ce que ça demande aux gens qui s'inscrivent au groupe théâtre d'avoir déjà une petite expérience du théâtre ?
4: Non, alors pas du tout. Justement, c'est aussi pour ça. Enfin, tous les ans, on a des gens qui n'ont jamais fait, qui ont envie de tenter l'aventure. C'est aussi pour ça qu'avec Victor, on a échangé sur cette possibilité à la fois de lire et de jouer, pour que ceux qui en ont déjà fait, qui ont envie de jouer, ben, qui puissent avoir cet espace-là, et ceux qui préfèrent se contenter de la lecture. Enfin, je dis se contenter, mais la lecture est pour moi un très bel espace de découverte du théâtre et d'écoute du théâtre aussi pour nous, public. Et d'ailleurs, les auteurs et les autrices qui sont là ce soir seront en lecture, eux. Voilà.
1: On vous rappelle que vous êtes soit sur Radio Albigès ou alors sur Radio Air d'Autan ou Air d'Autan Gaillac. On est dans les studios de Radio Albigès pour une émission dédiée à l'ADA du Tarn, à ses temps forts de la saison 2025-2026. Et on vient d'évoquer ce grand projet qui se met en action à partir de juin, qui s'appelle le bal littéraire. Vous pouvez retrouver toutes les informations sur le site internet de l'ADA du Tarn. Oui, Julia.
6: Juste pour ajouter une dernière petite chose, c'est de dire que cette soirée se clôturera avec un DJ set de Angie et Pamy, donc qui sont des DJs bien connus dans le département. Voilà, pour dire que c'est vraiment une soirée que l'on envisage comme festive et que ça se terminera sur le dance floor avec, pour le coup, une playlist aussi qui sera dans la lignée. Des morceaux qui auront été choisis pendant le bal.
4: Très bien. Après, je ne sais pas s'il y a un moment où on peut remercier les gens qui nous accompagnent, mais cette aventure, ça fait longtemps qu'on essaye de la mettre en place. Et du coup, on remercie particulièrement les partenaires de l'ADA en général, sans qui on ne ferait rien. Et le hangar à Técou, la mairie de Técou, l'agglomération de Gaillac-Groyer, la ville de Groyer qui nous ont suivis sur cette aventure. Merci beaucoup.
6: Et le conservatoire.
4: Et le conservatoire, bien sûr, mais qui est avec nous, presque. Ouais.
1: Donc la restitution sera au hangar à Técou, répétition aussi au hangar à Técou. Sinon, les ateliers se déroulent à Albi majoritairement, je vois.
6: C'est un mix, ça dépend là, c'est vraiment, il faut aller regarder, c'est pour chaque secteur un petit peu différent.
4: Il y a la maison de la musique aussi, Cap Découverte qui nous accueille et qui est partenaire du projet aussi, que j'ai oublié.
1: Ok, avec des belles structures aussi qui accueillent tout ça, donc un projet vraiment très original qui arrive à faire se croiser, se rencontrer dans ce champ théâtre professionnel amateur. Voilà, donc inscrivez-vous si vous êtes intéressé. C'est 90 euros l'inscription pour le groupe. Hein. Donc vous inscrivez soit au groupe danse, soit au groupe chant, soit au groupe théâtre. Et puis après, rendez-vous pour tous les autres le 6 juin au hangar à Técou.
2: On fait une pause musicale avec le groupe B, l'RB Trio, qui seront en concert à la Halle au Grain de Lavaur le dimanche 18 janvier 2026 à 17h. B, l'RB Trio et le titre « Les portes de fer ».

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1: On continue notre émission, Paulina.
0: Et oui, parce que ce bal littéraire, c'est un grand moment fort et phare, justement, de la saison de l'ADA 2025-2026. Mais il y a aussi d'autres moments dans l'année là, qu'on va essayer d'énumérer un peu rapidement. On a déjà passé pas mal de temps sur le bal littéraire, mais c'est normal. On va commencer avec toi, Julia, au niveau de la musique. Différents temps forts. Ça commence déjà par ce week-end avec, justement, un spectacle autour des chants de lutte et de résistance.
1: Oui, alors ce week-end, en effet, en fait, on a organisé un stage de chant de lutte et de résistance qui est mené par Natacha Muet, chef de chœur de la chorale La Rugissante. Alors, je ne m'étendrai pas sur ce stage parce qu'il est complet. Mais quand même, voilà, on peut signaler que ce stage, il a été organisé autour de la diffusion d'un spectacle qui s'appelle Ay Carmela, un spectacle de la compagnie Les Funambules, qui sera joué le vendredi 28 novembre à 20h30 au Centre culturel Le Rond-Point. Et pour le spectacle, il reste des places. Je vous invite vraiment à venir le voir. C'est un très beau spectacle sur la guerre d'Espagne, la notion de résistance. Voilà, et dans lequel il y a quelques morceaux chants de résistance qui sont chantés a cappella. Et il y aura donc une petite restitution du travail mené lors du stage en amont du spectacle vers 20h dans le hall du Centre culturel Le Rond-Point.
0: Puis deux moments forts en mars avec Jérôme Pinel pour une chorale éphémère.
1: C'est ça. Donc en fait, là, je ne sais pas trop comment appeler ça, parce que ce n'est pas vraiment un stage. On va dire que c'est un projet participatif. En fait, le Jérôme Pinel Trio est programmé dans la salle de l'Octave à La Cône le samedi 14 mars. Donc c'est un concert, ils sont trois. Et en fait, ils invitent des habitants, des chanteurs amateurs à les accompagner sur scène sur trois morceaux, entre trois et quatre, selon ce qu'ils auront pu, jusqu'où ils auront pu aller dans le travail. Voilà, et donc ils vont transmettre ces morceaux le samedi 7 mars, donc le week-end qui précède, pendant toute une journée. Ça se passera à l'Octave à La Cône. Donc c'est Marie Sigal, qui est musicienne et chef de chœur, qui va transmettre une partie du répertoire à des chanteurs amateurs qui ensuite se retrouveront le samedi pour chanter sur scène avec eux. Voilà.
2: Inscrivez-vous aussi.
1: Il reste également des places. Voilà. Alors là, attention, les places sont limitées à 12 personnes, donc il en reste, mais voilà, ça va.
2: Dépêchez-vous.
1: Voilà, ça va aller vite.
0: Et puis l'incontournable, et c'est le retour de Musique in Tarn.
1: L'appel à candidature, en effet, sera lancé début 2026. Les artistes et groupes pourront répondre jusqu'à à peu près mi-février. Voilà, donc juste. Pour rappel, en deux mots, Musique in Tarn, c'est un dispositif d'accompagnement qui s'adresse à des groupes et artistes amateurs résidant dans le Tarn, qui ont un répertoire de composition originale et qui existe depuis moins de 4 ans. Voilà, c'est grosso modo les critères d'éligibilité. Mais ensuite, voilà, si on remplit ces critères, toutes les esthétiques sont les bienvenues, de la chanson française à l'électro, en passant par le rap, le rock, voilà, toutes les esthétiques. Donc ensuite, ces candidatures sont écoutées, examinées par un jury de professionnels qui œuvrent dans le champ des musiques actuelles dans le Tarn. Et puis, on a des lauréats chaque année qui ensuite sont accompagnés pendant un an et demi. Voilà, par tout un tas de professionnels dans le champ artistique ou autre, de la communication, de la structuration, etc. Okay.
2: On mentionne, il y aura le FOMAC, le Forum des Musiques Actuelles, le 11 avril au Beaulégasson à Castres. On y sera d'ailleurs avec nos micros, avec Paulina, pour y prendre des échos, des témoignages pêchés sur place. On en reparlera. Mais vu que le temps passe très très vite, je vous pose un petit challenge. Marie, Nathalie, vous avez une minute pour nous parler des temps forts dans ce théâtre. Non, Marie, qu'est-ce que on a surtout deux temps forts, il me semble, c'est l'Odyssée 3.0.
3: Oui, Odyssée 3.0, c'est un projet qui, pareil, se déroule sur l'année, qui réunit des adolescents passionnés de théâtre, qui pratiquent le théâtre en atelier hebdomadaire, qui viennent de MJC, de compagnie. Donc, il y a 5 groupes de jeunes. Et donc, ils ont différents rendez-vous toute l'année. Et l'ADA porte un 6e groupe qui s'appelle le groupe Flash, qu'on invite. Donc là, c'est des jeunes qui ne sont pas en atelier toute l'année. Ils sont vraiment accompagnés par l'ADA. Vous êtes, si vous avez entre 15 et 18 ans, vous êtes les bienvenus si vous avez envie de venir vous essayer au théâtre. Et du coup, il y a plusieurs rendez-vous à découvrir sur le site de l'ADA pour se retrouver à la fin de l'année, le 23, le 24 mai, au festival Odyssée 3.0 par Ambivouac, à la scène nationale d'Albi, Tarn, sur le grand plateau du théâtre. C'est un festival organisé par les adolescents, avec donc que des groupes de théâtre adolescents, mais c'est bien sûr ouvert à tous, pas que aux adolescents, à tout le monde, pour venir découvrir ce formidable élan dynamique du théâtre ado dans le Tarn. Il y a vraiment plein de belles choses. Voilà, c'est...
2: Des sorties de résidence, il y en a, il me semble, en tout cas, 4, bien comme il faut, avec des partenaires.
3: Oui, il y en a sans doute même plus. C'était aussi pour mettre en avant la dynamique de création et des partenaires qui accueillent des équipes en résidence artistique autour desquelles nous, à l'ADA, on peut proposer à des classes de collège, de primaire, de découvrir des projets de création. Voilà, c'était aussi pour pouvoir les mettre en avant, parce que ces équipes-là travaillent ici et travaillent avec les jeunes, les adultes, mais aussi ont des créations professionnelles, et c'est important de souligner.
2: Et toute une saison pour nous mettre les mots à la bouche.
3: Oui, alors ça, c'était un peu ma nouveauté de cette année. C'est les mots à la bouche, saison de lecture dans le Tarn. En fait, saison de lecture théâtre dans le Tarn, ça fait plusieurs années qu'on accueille tous les ans des lectures des auteurs et des autrices qui sont invités dans le département. Et puis, on accueille aussi depuis plusieurs années des résidences d'écriture pour nous aussi participer à l'écriture du répertoire d'aujourd'hui, des textes qui sont pour les jeunes ou pour les adultes, mais souvent quand même pour les jeunes et les ados, enfin les primaires et les ados. Et donc c'était aussi comment mettre en valeur et permettre à ces auteurs et autrices de revenir lire les textes qui sont ensuite écrits et édités suite aux résidences d'écriture. Et puis aussi, c'est une forme différente du spectacle, de venir écouter une lecture de théâtre. On peut rencontrer l'auteur, l'autrice, c'est pas la même... voilà, on en parlait avec Camille, justement, à l'ADA, et elle disait que c'était plus collectif. On est tous ensemble, on découvre un texte nouveau, on a la personne en face de nous qui nous raconte cette histoire. Et j'invite toutes celles et tous ceux qui sont curieux à venir écouter une fois une lecture de théâtre. Normalement, c'est plutôt surprenant, enfin plutôt agréable comme moment. Voilà, donc il y a plusieurs rendez-vous avec les auteurs et autrices invités dans le Tarn.
2: On essaiera pour notre part d'aller tendre le micro à Sophie Merceron, qui est une des autrices qui participe à cette saison qui nous met les mots à la bouche. Désolée, Marie, on en reparlera bien évidemment. Niveau danse, Nathalie, alors on tourne les pages de ce programme. Niveau danse, stage, atelier, rendez-vous curieux, et il n'y a pas d'heure pour danser.
4: Oui. Donc, on a deux grands moments, encore deux autres grands temps forts. Le stage de danse, je dirais qu'il est un petit peu habituel. Maintenant, les 23, 24, 25 février, ce sont les trois premiers jours des vacances d'hiver, que ce stage, ce grand moment, est co-construit avec le Conservatoire de musique et de danse du Tarn, pour découvrir et pratiquer là, avec une pratique, pour aller un petit peu plus loin, approfondir les danses classique, jazz, contemporaine, et des artistes invités vraiment toujours remarquables. Venez découvrir Anémone Arnaud, qui a été danseuse à l'Opéra de Paris, Magali Vérin, qui est une des spécialistes de Alvin Ailey, et Emmanuel Egarmont, qui est notre grande personne, grand danseur chorégraphe à découvrir cette année. Donc ça, 23, 24, 25. Et puis, les rendez-vous curieux qui vont avec la pratique, puisque cette année, nous sommes particulièrement attentifs à cette approche critique et nous aurons Jean-Marc Adolphe, que nous avons déjà reçu, qui continuera des rencontres, des causeries sur ces corps critiques, des corps engagés, qu'est-ce que c'est que des... et nous éclairer sur ce qu'un corps... Qu'est-ce que peut le corps quand il est en lutte ou contre quelque chose? Et puis, une autre journaliste, critique, historienne de la danse, dont je voudrais souligner le nom, et nous sommes ravis de l'accueillir, qui s'appelle Annie Suquet, qui vient de sortir des ouvrages remarquables sur l'histoire de la danse, qui s'appelle « Modernité critique ». Et nous aurons 2 heures avec elle le samedi 21 février, retenez, pour aussi nous faire un voyage dans ces contre-cultures qui sont portées par des corps et la danse.
2: Magnifique, bravo Nathalie.
4: Je n'ai pas parlé d'il n'y a pas d'heure.
2: Ben non, il faut en toucher 2 mots quand même.
4: Oh, alors là, c'est un autre grand moment, vous savez, de ne pas oublier la pratique de la danse qu'il se fait dans les MJC du Tarn. Grand foyer, grande passion de la danse. Et là, avec la Fédération départementale des MJC du Tarn, avec le hangar de Técou, nous organisons des rencontres dansées avec... un invité qu'on va retrouver aussi dans la saison, donc je ne dis pas tout de suite, mais 8 MJC qui travaillent, donc certains sont accompagnés avec des artistes et d'autres qui viendront partager tout simplement. Alors le rendez-vous à ne pas oublier sur vos tablettes, il s'agit du samedi 4 avril au rond-point... N'importe quoi, le rond-point c'est pour un autre spectacle. Je reprends, le samedi 4 avril au hangar à Técou. Il n'y a pas d'heure, partagez la danse avec les MJC du Tarn.
2: Super, on essaiera aussi d'aller balader notre micro à Técou pour aller les rencontrer, ces danseurs.
0: Et on fait une autre pause musicale avec le groupe Boucan qui sera en concert à la Maison de la Musique au Garric le samedi 29 novembre 2025 à 20h30. Et le titre « Bogolo ».

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1: Très bien, il va falloir qu'on clôture. On va clôturer en touchant deux mots quand même sur cette saison culturelle qui s'est entamée le 8 novembre. Il y a eu de la musique argentine. Ce samedi 29, Boucan, et puis ça va continuer un peu partout et dans plein de styles différents. Thierry Morlaix, qu'est-ce que vous pourriez nous dire sur cette saison ?
2: Alors, je pense qu'en fait, en creux ou même en pleine lumière, on l'a quelque part, on l'a évoqué, cette saison, elle est sous-tendue par tout ce qu'on vient d'évoquer sur le positionnement de l'ADA et du conservatoire sur une approche qui doit privilégier la diversité, l'ouverture et l'accessibilité aux pratiques artistiques. Et cette saison, finalement, elle incarne tout cela, c'est faire se rencontrer, faire travailler les amateurs, faire se rencontrer les amateurs et les professionnels, c'est mobiliser, inviter les équipes artistiques qui, vous l'avez, on vient de l'entendre, hein, qui très, très souvent sont des personnalités qui sont marquantes dans leur domaine, hein, qui sont des personnalités de notoriété nationale, voire internationale, et c'est de faire partager au plus près cette présence artistique avec le maximum de public. Alors là, pour le coup, quand on se retrouve avec le conservatoire, c'est pour faire que ces présences artistiques viennent nourrir l'enseignement artistique, l'enseignement dit spécialisé de la musique, qui finalement, quand on regarde le parcours des élèves des conservatoires, il y en a moins de 1% qui deviennent des professionnels. Donc on ne forme que des amateurs, mais on peut les former, et en tout cas on s'y attache beaucoup, ici dans le Tarn et dans ce partenariat étroit, à les former d'une manière un petit peu singulière. Aujourd'hui, devenir musicien, c'est pas maîtriser la technique d'un instrument de musique, c'est se nourrir de l'histoire de sa pratique, c'est se nourrir de la rencontre avec des artistes, avec des pédagogues, c'est se nourrir aussi de la diversité des approches pédagogiques pour apprendre. Et cette saison, elle illustre tout ça. En tout cas, on veut affirmer cette démarche. Et donc, c'est pas une saison musicale ou chorégraphique de plus, mais c'est bien un endroit particulier dans lequel on construit tous ces échanges, et la diversité, bien évidemment, des esthétiques est très importante. On le voit dans cette saison, je ne vais pas tout détailler, mais vous retrouvez tout sur le site de l'ADA et du conservatoire. Nous avons aussi une communication qui est très, très, très présente sur les réseaux sociaux, Instagram, notre page Facebook, des newsletters entre l'ADA et le conservatoire. On travaille beaucoup, beaucoup sur la communication. Donc on salue, j'en profite pour saluer et Camille Jacob, Cécile Le Breton
3: pour le conservatoire.
2: Excuse-moi Cécile si tu m'entends. Et nous sommes nous allons nous promener là durant cette saison. On vient de l'évoquer, des musiques argentines, en passant par les Balkans. Nous allons rencontrer les musiques actuelles, mais aussi la musique symphonique. Il y aura deux concerts de l'Orchestre symphonique du Tarn, qui est constitué déjà pour la troisième année, qui a vu le jour à l'occasion des 40 ans du conservatoire, et qui est un moment très très fort de rassemblement à la fois des élèves du conservatoire, mais pas que, puisqu'il y a aussi des musiciens amateurs qui viennent participer à ce stage d'orchestre et qui donne le jour cette année à deux concerts dans le département. On a également de la musique très classique. On a un duo assez singulier de flûte et orgue sur un répertoire impressionniste, et tout ça est porté par un des artistes musiciens enseignants du conservatoire, Thierry Casal, et bien évidemment des spectacles de danse. Nathalie, tu peux en dire deux mots quand même, des deux ou trois spectacles qui sont dans cette saison et qui va se conclure par le bal littéraire. Mais on a dit beaucoup, beaucoup sur ce bal littéraire qui est effectivement qui assurera le bouquet final de notre saison.
3: Alors, le 28 janvier, on peut retrouver des danses et des luttes du chorégraphe Bouziane Boultelja, qui nous a donné cette dynamique, cette lancée, notre sujet à questionner sur cette danse engagée en lutte. Comment peut peut s'inscrire le corps pour quand on parle de capoeira, de flamenco, de pansula. Donc ça sera tout un voyage dans ces différentes danses. Donc 28 janvier à 15h30 à la Maison de la Musique. Un grand moment, un focus au rond-point à la Bruyère avec Emmanuel Egarmont qui, vraiment, je vous invite à découvrir sa danse qui est subtile, profonde, puissante, délicate et qui nous fait aussi voyager dans la mémoire. Et il est, il nous parle, il dialogue aussi avec un autre grand chorégraphe qu'il a bien connu, Raymond Hogg, avec qui il a beaucoup travaillé, il a beaucoup dansé, qui se trouvait être le tram maturge de Pina Bausch. Et puis une fidélité au hangar encore avec Colline et un hommage à Bernadette Trippier. Bernadette Trippier qui est la formatrice de ces jeunes danseurs en formation professionnelle. Ils viennent à 14 et ce sera sa dernière saison. Et donc, nous l'accueillerons encore une fois parce que pour saluer vraiment son travail et qu'on n'est jamais déçu quand on reçoit la formation Colline pour découvrir des chorégraphies de Thomas Lebrun et Ambra Senatore.
4: Ce sera le 7 février. Et ce qu'on peut dire pour clôturer sur cette saison, à chaque fois, il y a des artistes professionnels sur la scène et des premières parties aussi qui permettent à la fois aux artistes amateurs de se produire sur des belles scènes et puis au public aussi de pouvoir les découvrir. Merci beaucoup. On va clôturer là, n'est-ce pas, Paulina?
5: Oui.
4: Merci Thierry Morlet. On souhaite une très belle saison. Merci Julia Lirsac.
6: Merci
4: Marie Allé.
6: Merci.
4: Et merci Nathalie Auboiron.
3: Merci, à bientôt.
4: Merci aux auditeurs et aux auditrices.
0: Et merci à toi Clémentine de Radio Air d'Otan Gaillac.
4: Merci à Paulina de Radio Albitzès.
0: À bientôt.

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0: Où donner son sang ce mois-ci dans le Tarn, à la maison du Don d'Albi, en prenant rendez-vous via le site dondesang.efs.sante.fr ou via l'appli Don de Sang, ou encore via les collectes mobiles dans le département, à Villefranche, salle Notre-Dame, lundi 8 juin de 13h30 à 18h30, à Albi, place Sainte-Cécile, le mercredi 10 juin de 10h30 à 17h30, à Castres, au stade Pierre-Fabre, du mercredi 16 au jeudi 18 de 12h à 17h, à La Bruyère, à la salle de la Fabrique, lundi 22 juin de 14h30 à 18h30, à Montredon, centre polyvalent, mercredi 24 juin de 14h30 à 18h30, à Blaye-les-Mines, à la salle Les Pilotis, le mercredi 24 et jeudi 25 juin de 13h30 à 18h30, à La Crouzette, au foyer rural, mardi 30 juin de 13h à 17h. Retrouvez toutes les infos sur dondesang.efs.sante.fr. Ce vendredi 5 juin à 21h à l'Escure d'Albigeois, à l'église Saint-Michel, reçoit un concert exceptionnel, concert à la bougie de Leïla Zitouni. La voix envoûtante de Leïla Zitouni, accompagnée de sa harpe celtique, vous régalera les oreilles et bien plus encore dans la finesse et la douceur. Avec grâce, elle mène d'une poésie orientale à des affres d'Occident, du sacré à la composition originale. Réservation conseillée au 06 47 24 67 39, 06 47 24 67 39, paiement possible par carte bancaire. Et retrouvez plus d'informations sur ce concert de Leïla Zitouni ce vendredi 5 juin à 21h à l'Escure d'Albigeois sur le mail lesartslescurienne@gmail.com. L'association Vélocratie organise la première fête du vélo à Albi ce 6 juin. Rendez-vous au parking de la ferme de Prat-Grossal à 15h pour de multiples activités autour de la pratique du vélo. La fête se clôturera par une balade en ville à partir de 18h. Sur l'air de Rue des Lilas, des paroles bouleversantes évoquaient la détresse des civils dénonçant ce qui est perçu comme un génocide à Gaza. Voilà un an que chaque samedi matin sur le marché d'Albi résonnent ces paroles. Maudit les chars, les fusils, les combats, je meurs sous les décombres de la bande de Gaza. J'aimerais tant en revoir mes sœurs, mes cousines, mes amis, la mer, les étoiles, l'olivier et les dunes dorées. Des refrains, des phrases fortes pour dire l'indignation mais aussi l'impuissance face à l'horreur. Un an après le lancement de cette initiative pacifiste de chant pour Gaza, les citoyennes et citoyens vous donnent encore et toujours rendez-vous ce samedi 6 juin au marché couvert à 11h pour célébrer la constance de la chorale Chantons pour Gaza qui depuis un an déambule chaque samedi pour qu'on n'oublie pas. À l'occasion des journées nationales de l'agriculture, 27 producteurs tarnais vous ouvrent leurs portes le temps d'un rendez-vous les 6 et 7 juin dans le Tarn. Cet événement permet au grand public de découvrir les fermes locales, rencontrer les producteurs et participer à de nombreuses animations gourmandes et conviviales. Retrouvez la liste des producteurs tarnais qui ouvrent leurs fermes les 6 et 7 juin sur le site bienvenuealaferme.com.
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3: Une petite fille disait à un petit garçon : tu crois que ça existe des animaux en neige ? Et j'ai entendu maman dire d'un tout petit qu'il était à fondre. Je l'ai entendu dire aussi qu'elle montait des œufs en neige, et même que pour les faire monter, il faut les battre. Tu crois qu'on fait pareil pour les animaux qui sont en neige ? Il faut les battre. Le petit garçon répond, c'est que sur des animaux en neige, si on les bat, ça se voit, ça doit laisser des traces. Et puis, tu sais, dit la petite fille, il n'y a pas que les animaux. De ma fenêtre, j'ai vu un bonhomme de neige qui me regardait. Il restait là sans bouger. Peut-être qu'il avait trop froid, qu'il était paralysé par le froid, dit le petit garçon. 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Il en avait partout sur lui. 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Après, il a dû attraper la maladie du chaud, car le pauvre, il maigrissait, maigrissait. Et puis il a disparu. Je crois qu'il a beaucoup pleuré, car là où il était, il est resté une flaque d'eau. Il est resté une flaque d'eau.
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0: pour cette nouvelle émission. Je vous propose de découvrir Julien, Quentin, Pierre et Romain. Tous les quatre sont membres du groupe Cool Cash Flex, un groupe qui mélange les styles, tout ça pour mettre en valeur une analyse fine de la société et des comportements parfois stupides des humains. Le 5 septembre, au Mojo, à l'occasion d'un de leurs concerts, j'ai tendu mon micro à ces quatre musiciens pleins d'avenir afin de découvrir un peu plus l'univers de Cool Cash Flex. Allez, en direct du bar Le Mojo, c'est le groupe Les Cool Cash Flex que j'accueille autour d'une table en mode apéro avec une petite, un petit plateau de fromage, de charcutes, quelques bières déjà vides, mais bon, ça va vite se remplir. Autour de cette table, je suis avec quatre garçons pleins d'avenir. Allez, je vais vous faire vous présenter chacun. Je crois que juste à ma droite, il y a Pierre. Salut Pierre.
1: Salut Paulina.
0: Ton rôle justement dans Les Cool Cash Flex
1: Je suis un peu le chieur. Non, je suis surtout batteur.
0: Depuis combien de temps t'es dans le groupe, Pierre?
1: Ça fait... Aidez-moi.
2: Depuis 2020.
1: 2020.
0: Juste à côté de toi, il y a Romain. Salut Romain.
3: Salut à toi. Je suis le calculateur mental du groupe et aussi le bassiste nouveau venu depuis un an. Du coup, je viens d'arriver un peu moins d'un an. Voilà.
0: Juste à côté, on a...
4: Alors moi, c'est Quentin, guitariste, ukulélé et chant. Ouais, je suis un des initiateurs du groupe avec Julien à ma droite.
5: Bonsoir Paulina. Julien, guitariste, chanteur, initiateur avec Quentin à ma gauche du projet Les Cool Cash Flex.
0: Très bien. Comment vous vous décrivez Les Cool Cash Flex? C'est quoi votre style musical? Comment vous décrivez votre groupe?
4: Alors.
0: Quentin, tu veux répondre?
4: On a mis beaucoup de temps pour trouver notre style et aujourd'hui on se définit comme les premiers ambassadeurs de la hard pop disruptive. Donc c'est un mélange de styles musicaux, donc il y en a du ska, du rock, de la pop, du disco. En gros un mélange, on se situe entre Carlos et Eminem pour situer un peu le spectre. Et on fait de la musique aussi engagée que dérangée. Voilà, donc on traite de sujets d'actualité, souvent en dérision, sujets de société, voilà.
0: Donc vous êtes pile au milieu entre Carlos et Eminem, ouais, les Cool Cash Flex. Et pourquoi ce nom, les Cool Cash Flex, Julien?
5: En fait, c'était une discussion qu'on avait au tout début, il y a 6-7 ans, quand on a commencé avec Quentin. On galérait à trouver un nom de groupe, comme je pense beaucoup de groupes. Et en se disant au revoir après une discussion, à chercher des noms, une discussion, je pense, assez intelligente. Je ne sais plus qui c'est qui a commencé, mais du coup, il a signé « Bon, ben cool », j'ai dit « Cash », il a dit « Flex », et on s'est dit « Allez !» Voilà.
0: Et alors, comment ça s'est passé, cette première répète, et puis après, un premier concert, par quelle étape vous êtes passé, le groupe, justement?
4: Comme on disait, donc on a commencé tous les deux avec Jus. Au début, on avait fait un format un peu spectacle, concert, théâtre. On a vite déchanté parce qu'on s'est rendu compte que notre réseau, c'était surtout les bars toulousains dans lesquels notre décor ne rentrait pas. Ensuite, on est passé vraiment en mode concert, plus chanson au début. Après, Pierre nous a rejoint pour jouer dans différents bars. Ensuite, on a eu un autre bassiste qui nous a rejoint après en 2021. Là, on a remonté une version théâtre-concert, encore plus grosse que la première, du coup, qui rentrait absolument nulle part. et que, surtout, on n'arrivait pas à vendre parce qu'en fait, on n'est pas du tout du milieu théâtre, du milieu théâtre-spectacle. Surtout. Donc on est revenu sur une version plus concert qu'on maîtrise mieux et qui va un peu partout, quoi.
0: Et puis il y avait, vous êtes des Toulousains, il y a eu une histoire aussi avec un bar qui s'appelle les Merles Moqueurs, il me semble.
5: Je vois pas quel bar. Ouais, on a une grosse histoire avec ce bar d'ailleurs. Big up Juju si tu nous entends. Parce que ouais, c'est un des premiers bars où on a joué. C'est clairement notre fief, quoi. Il y a des groupes qui ont des fiefs, et pour le coup, nous, on l'a, quoi, ce bombard de gauchias. Et on a joué, je sais pas, presque une dizaine de fois là-bas. Et je sais pas trop quoi dire de plus.
0: Bah, big up au Merle, en tout cas.
2: Ouais, grave.
0: Pour Pierre et Romain, vous êtes arrivés après les débuts. Comment, Romain, là, toi, c'est le dernier arrivant. Comment on rentre dans l'atmosphère des Cool Cash Flex?
3: Moi, j'étais un des premiers fans, donc je connaissais déjà l'ambiance. Après, c'est pas comparable. Pierre a beaucoup joué dans la composition des morceaux et tout ça depuis plusieurs années. Moi, effectivement, je remplace Vince qui était là au départ, à la basse, quoi, quand ils ont rajouté basse et batterie. Donc moi, voilà, je suis plus arrivé, j'ai repris les parties, je m'adapte au groupe et voilà, quoi. Mais c'est pas comparable avec Pierre qui peut peut-être mieux en parler, qui, voilà, lui est plus dans la composition et tout ça, quoi.
1: Ben ouais, alors attends, qu'est-ce que je vais dire?
0: Et ben justement, j'allais venir, ouais. Voilà, on a fait un peu l'historique du groupe, j'allais arriver à votre processus créatif. Comment vous composez votre musique? Qui écrit? Qui compose? Qui trouve les mélodies? Comment ça se passe? Comment vous vous organisez, tous les quatre?
1: Il y a beaucoup de... En vrai, il y a pas mal d'idées qui viennent de Quentin. C'est le gros cerveau du groupe. Et après la musique, on essaie de trouver des idées ensemble. Après, des fois, il y a une idée qui vient de quelqu'un, puis on trouve le reste ensemble. Ou alors, moi, ça m'est arrivé d'écrire. Enfin, là, on a une chanson un peu récente sur les panneaux solaires, elle est très intelligente. Ben là, moi, j'ai écrit la musique, je proposais, ça a plu, donc on l'a fait comme ça. Et voilà, après on se fait pas mal de sessions où on essaie d'écrire les textes ensemble aussi. Et voilà, quand on arrive à trouver un angle d'attaque commun, c'est ça un peu le plus dur à trouver des fois, d'arriver, tu vois, par quel biais on prend le sujet. Et des fois ça prend du temps. Des fois on trouve des trucs, on le fait pendant un an, puis au bout d'un an on se dit en fait ça va pas, on va tout réécrire. Et voilà, ça avance, quoi.
4: Le truc, c'est que comme on a toujours un biais assez ironique sur nos sujets, c'est dur de trouver l'angle d'attaque qui va bien, notamment parce qu'on est souvent dans la critique de quelque chose. Et il y a une idée de faire se poser des questions au public sans forcément les froisser directement, quoi. On avait eu le cas avec une chanson sur les machos. Bon, il y a pas mal de morceaux de texte qui ont choqué pas mal de gens. Donc finalement, on l'a retiré. Bon, on va réécrire un truc sur les machos, mais différemment, quoi. C'est juste qu'il faut jauger un peu comment on écrit, vu qu'on est dans la satire et dans l'humour.
0: Ouais. Et justement, la thématique récurrente de vos textes, c'est quoi ?
5: La thématique récurrente.
0: Ou les thématiques.
5: La thématique récurrente, ouais, c'est la société et l'humanité. Et du coup, je sais pas, il y a quand même beaucoup, beaucoup de travers de l'humanité qui nous font rire ou justement plutôt exploser de l'intérieur. Et du coup, on essaye de prendre le côté ironique de la chose, je sais pas, ou de tourner en dérision des sujets qui des fois se tournent eux-mêmes en dérision, en fait. Donc ça va pour les thèmes, on a beaucoup, beaucoup de thèmes. Mais écrire à quatre plumes, c'est pas forcément évident. Ouais.
4: Non, ben en fait, il suffit de suivre l'actualité et puis voilà, c'est pas très compliqué, quoi.
5: 10 thématiques par jour, quoi.
4: Ouais, c'est ça, ouais. Enfin, on a une chanson sur les gens qui se battent pour du Nutella, quoi. En soi, c'est déjà drôle, quoi, concrètement. Ouais,

0: Et justement, là, tu parlais d'un public qui a été un peu bousculé par un de vos textes. Est-ce que c'est des choses qui vous arrivent régulièrement en concert, de justement confronter le public à la bêtise de la société ?
1: Ça peut arriver, ça peut arriver. On a une chanson sur la pédophilie dans l'église qui, en général, remue un peu. Ouais, on s'est bien fait insulter en début de saison, là. Mais généralement, les gens viennent pas trop nous voir quand ils sont choqués, ils se barrent, tout simplement. Ouais. Mais bon, on a peu de textes qui sont aussi clivants que ce qui se passe dans l'église, quoi. Et pourtant, c'est un sujet qui est d'actualité tous les trois mois, quoi.
2: Après, de manière générale, ça peut être des sujets qui peuvent piquer des fois pour certains, mais en général, c'est quand même plus des rires que des énervements, quoi. Enfin, globalement.
3: Oui, carrément. Non, ce qui est quand même assez drôle avec le mec qui nous a insultés, dont il parle, c'est qu'il nous a insultés sur le coup. Et après, il a écouté tout le concert. Et à la fin du concert, il est venu nous voir. Il nous a un peu réinsultés. Et à la fin, il nous a dit, franchement, vous êtes énormes, c'était génial, merci, il nous a lâché 20 balles.
4: Ouais. On plaît beaucoup aux bipolaires. Vraiment, c'est notre, en fait, notre public, c'est les bipolaires, les enfants, les vieux, les bipolaires.
0: Et puis vous avez un QG qui est une colocation, je crois, pour vous retrouver. Mais est-ce que vous avez d'autres lieux où vous pouvez aller bosser en résidence, justement, vous retrouver tous les quatre, réfléchir sur des textes, des mélodies?
3: Mes parents. C'est bien, mes parents.
0: Ouais. À la campagne.
3: Ouais. C'est à 2 heures de Toulouse. Et ils sont au top. C'est trop bien.
1: Ouais, c'est un super accueil à chaque fois. En fait, on amène à manger et puis finalement, ils nous disent « Non, mais vous êtes là pour travailler, vous n'avez pas le temps de faire à manger, donc on ne fait pas la bouffée de toute la semaine. » Donc j'avoue qu'on se laisse porter par le move à force, hein, parce que ben, on n'a pas le choix. De toute façon, la mère de Pierre, elle prépare tout avant même qu'on ait décidé. Mais bon, c'est vrai que c'est un super confort de pouvoir partir en résidence dans un endroit où on n'a pas forcément de moyens matériels, de professionnels, mais par contre, on a du temps pour créer justement, quoi.
0: Et alors, est-ce qu'il y a un futur projet ou un projet que vous avez envie de partager à Radio Albigès ?
1: Donc là, on travaille sur plein de morceaux à la fois qui feront partie d'un album l'année prochaine, si on arrive à se sortir un peu les doigts pour écrire. Et normalement, on sortirait un album l'année prochaine avec plein de nouveaux morceaux qui illustreraient justement ce nouveau style, la hard pop disruptive, dans laquelle on a envie de vraiment s'immiscer, quoi.
0: Entre Carlos et Eminem.
1: C'est ça.
0: Vous avez aussi un visuel, les Cool Cash Flex. Vous avez créé des clips. Moi, je me souviens d'un des premiers clips qui a été La Trottinette.
1: Ouais, ouais,
0: est-ce qu'il y a eu d'autres clips ? Est-ce qu'il y a des envies de futurs clips ?
1: Ouais, bon, on a toujours des idées de clips. Après, le truc, c'est que ça coûte toujours de l'argent. Parce qu'avant, on avait Victor Kerzanet, donc qui était juste, qui était mon coloc, et qui était, qui était le producteur, et qui est à la table juste à côté, d'ailleurs,
0: mais
1: en train d'écouter.
0: On le voit finalement.
1: Voilà, et en fait, bah, il faisait tout ça pour pas grand chose, donc c'était pratique.
4: pas pour lui, quoi.
1: Mais maintenant que c'est devenu un vrai professionnel et qu'il a besoin de gagner sa vie, ben voilà, on peut plus embaucher, quoi, parce qu'il est devenu il est devenu très talentueux, très efficace, et nous recommandons d'ailleurs à tout le monde de l'embaucher.
0: Victor, comment du coup pour lui faire un peu de pub ?
1: Victor Kerzanet, il habite à Nantes, donc les Nantais, si vous nous écoutez, eh ben allez l'embaucher.
0: Très bien. Et puis justement, vous avez aussi vous faites un peu votre propre com pour les futurs concerts. On vous voit en scène. Il y a quand même un monde aussi théâtral, même si vous l'avez évoqué au début, que vous êtes revenu sur le plan plus concert. Mais quand vous voulez annoncer justement une de vos prestations, un lieu, etc., il y a toujours, on voit sur les réseaux, une petite vidéo, sur scène, vous êtes déguisé, il y a quand même un jeu scénique. Ça aussi, vous le préparez en résidence, comment vous le réfléchissez ?
4: Ben là, du coup, on va pouvoir parler de Clémentine. En fait, oui, on a eu, comme disait tout à l'heure Quentin, on a commencé à bosser un peu en mode théâtre tous les deux. Et après, on a refait une version beaucoup plus théâtre, avec beaucoup plus de mise en scène, avec un gros décor, bon, qui n'a pas fonctionné un peu parce que, une histoire de réseau, quoi. Mais clairement, nous, c'est ancré dans ce projet, quoi, le côté théâtral. Je crois que nous deux, de toute façon, je sais pas, on doit être théâtraux de base dans la vie. Du coup, c'était certain qu'on allait faire, qu'il y avait avoir une dimension théâtrale dans notre projet, quoi.
1: Et donc pour ça, on travaille avec Clémentine Louis, qui habite à Saverdun. et bon, qui est dans le milieu du théâtre et de la mise en scène depuis quelques années déjà. Et ben, on a commencé à travailler avec elle sur la création de ce spectacle fin 2021, parce que c'était encore un peu le Covid, quoi. Et ben on a fait toute la première créa avec elle. On a gardé des éléments de la création du spectacle, enfin de la mise en scène spectacle, qu'on garde dans le concert. Mais là, comme on est en train de changer les morceaux, parce qu'il y a les nouveaux morceaux qui arrivent, on attend d'avoir ficelé tout ça pour retravailler avec elle et refaire de la mise en scène un peu plus théâtralisée sur notre version concert.
0: Est-ce qu'il y a un morceau que vous avez envie de mettre en avant là pour qu'on pourrait faire écouter à nos auditoristes?
1: On a sorti un EP en février dernier qui est un peu une espèce de préquel de l'album qui sortira l'année prochaine. Je suis pas sûr du mot préquel, mais bon, en tout cas,
4: ça se dit pour les films.
1: Mais... Ah ouais, mais je sais pas, ça sonnait bien.
0: Il était écrit.
4: Avant, mais ça vient après le truc.
1: Bon, alors c'est pas ça.
2: Un post-préquel.
1: Bon, on va dire c'est une introduction. On a sorti 3 titres sur cette EP et moi perso j'ai envie de mettre en avant celui sur les milliardaires qui partent sur Mars qui s'appelle Un Mars et ça repart pas, qui est disponible sur toutes les plateformes de streaming dignes de ce nom.
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0: Là, on est le 5 septembre 2025 à Saint-Sulpice, la Pointe au Mojo. C'est la 13e date de votre tournée depuis avril. Est-ce qu'il y a une petite anecdote, un lieu que vous avez affectionné pour jouer et, ou un lieu où ça a été difficile d'y jouer aussi?
1: Ouais, on peut pas dire en fait ça.
0: Allez.
1: Non, je plaisante, mais là, je sais qu'il y a plein de trucs, mais il y a rien qui me vient. Il y a un truc qui vous vient, vous?
2: Ouais, bah alors clairement, on a fait un week-end. On a fait un week-end où on a joué un concert le samedi soir dans le Gers. C'était très compliqué parce qu'on avait très très peu d'écoute. Je pense que le public n'était pas du tout le public adapté à notre style. Même si les propriétaires étaient des copains et que leur accueil était super, hein, on le voit aux répondants du public. Donc très très dur, concert très très dur pour nous. Et le lendemain, par contre, on joue dans un lieu où on avait déjà joué avec un public super à l'écoute, au top, motivé. Et c'était un peu les montagnes russes émotionnelles en termes, enfin, en tant que musicien, faire deux concerts comme ça d'affilée, quoi.
3: Et le deuxième concert dont tu parles, qui était excellent, c'est à Aner, dans les Pyrénées. Et c'est le café du village, quoi, d'Aner. Et on recommande à tout le monde d'y aller parce qu'ils sont au top. C'est un bar autogéré.
2: Depuis 29 ans.
3: Ouais, depuis 29 ans.
2: Donc il n'y a pas de prix sur le bar. Tout le monde, toutes les boissons sont au cochon. Et tout le monde est libre de poser directement de l'argent dans une grosse tirelire. Et depuis 29 ans, ça marche, c'est incroyable.
0: Ça existe encore.
2: Ouais.
0: Comment vous faites pour trouver les dates, les lieux? Comment on essaie de faire tourner les... Je vois les haussements de sourcils. comment ça se passe?
2: C'est beaucoup de temps, beaucoup de patience, beaucoup de déception.
1: T'as un truc positif à dire.
2: Ouais, c'est vrai. Ben non, mais ouais, en vrai, il y a une concurrence incroyable dans le milieu de la musique. Pas malsaine, hein, mais juste, il y en a beaucoup de musiciens à vouloir jouer. Il y a de moins en moins de lieux parce que la conjoncture économique actuelle est difficile.
1: Et les efforts politiques ne vont pas vraiment vers la musique. Enfin, ils vont vers une musique, mais que nous n'apprécions guère.
2: Mais ouais, c'est compliqué. Donc, beaucoup de mails, les programmateurs sont de moins en moins accessibles, ce qui est compréhensible parce qu'ils sont hyper sollicités. Et donc, on est constamment dans l'attente. Et j'avoue que c'est beaucoup, beaucoup de temps, quoi. Mais bon, après, on est toujours hyper content quand on a une date, hein. Donc programmez-nous.
0: Et justement, où est-ce qu'on peut vous trouver sur la toile du net si on a envie de vous contacter, s'il y a un ou une auditoriste qui nous écoute et qui a envie de programmer bientôt les Cool Cash Flex, comment on s'y prend pour vous contacter? Et où est-ce qu'on peut retrouver votre zik sur la toile?
2: Alors, la zik sur toutes les plateformes de streaming, il y a les clips sur YouTube et évidemment les réseaux sociaux, le petit F bleu, le petit appareil photo, voilà, tout ça. Et adresse mail, numéro de téléphone, tout ça c'est sur tous les réseaux. Donc, si vous écoutez et que vous avez envie de nous programmer, envoyez-nous des messages vocaux, même des messages vocaux, j'accepte. Pourtant,
0: quoi?
2: Dieu sait que je déteste ça.
0: Quoi? Et vous avez aussi toute une partie merch des Cool Cash Flex, du coup, des t-shirts. Moi, je me souviens des premiers autocollants, vraiment. Ils étaient noirs, là, avec c'était encore un trio, c'était pas un quatuor.
1: Avec deux perruques.
0: Exactement, avec deux perruques.
3: Duo à trois, ouais.
0: Ouais, c'est ça.
2: Qui avait été fait par Victor, une fois de plus.
0: Victor, l'homme de la table d'à côté. Justement, enfin, qui s'occupe du merch? Quelle importance ça a pour vous?
1: Allez, mais Romain...
4: Moi, vu que je suis arrivé en dernier, je m'occupe un petit peu de ça, mais je m'en occupe pas tout seul. Donc on essaye de le faire de manière raisonnée, sans forcément commander des t-shirts à la chaîne qui vient du Bangladesh, etc. Donc on essaye de se débrouiller pour trouver des lots d'occasion, pour pas trop polluer et de faire travailler notre copain Nixon de, j'ai oublié le nom. Topic Print Club, du Print Club à Toulouse, qui fait ça de manière artisanale, en sérigraphie. Et du coup, on se retrouve avec des suites de très bonne qualité. Et c'est assez éthique, donc on est très content de ça.
2: Et après, on essaie de faire des petits goodies maison. On a des dessous de plats en bois.
1: Parce que j'aimerais qu'on en parle, ça me fait trop rire.
2: Mais oui,
1: de plats en bois.
0: En forme de chat.
2: On avait fait des trucs comme ça. On avait fait de l'huile de massage pour faire passer le quinquennat d'Emmanuel Macron. Ce genre de choses, quoi.
3: Des petites décalcos. On avait des décalcos à un moment, ça marchait très bien. Des petits ghetto blasters en décalcos.
0: Donc le public peut repartir avec un petit souvenir du groupe.
2: Tout à fait.
1: Impérissable.
2: Y compris les albums, évidemment, qui
1: bien
2: sont
1: sûr.
2: Toujours en vente.
1: Et notre prestation scénique aussi.
2: Un souvenir impérissable.
1: Oui, voilà.
3: Merci.
0: Et est-ce que vous collaborez aussi avec d'autres groupes de Toulouse ou du Tarn ou du coin? Romain, on sait que tu viens de la troisième classe.
4: Oui, ben oui, on avait fait un morceau ensemble qui s'appelle La Bamboche. Qui, voilà, dans les galères entre guillemets de l'autoprod est sorti un peu tard après le confinement. Et voilà, donc c'était une époque où il y avait eu une fameuse phrase de politique sur la bamboche. Et on avait
2: du
4: fait un morceau.
2: De Haute-Loire,
4: si je me souviens. Qui disait la bamboche, c'est terminé.
0: Ah oui.
4: Du coup, on avait fait une chanson sur Bamboche, où es-tu passé. Voilà, c'était ça. Et qu'on peut retrouver sur l'album
2: 100% Flex.
4: Voilà.

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0: Est-ce que vous avez d'autres groupes avec qui vous jouez, Pierre?
1: Les PTB, donc... ouais. La chanson, elle s'appelle « Pourquoi tu flippes ?». C'était très très cool. C'est un duo de filles qui font des chansons loufoques. Ouais, c'est ça. C'est très très drôle aussi ce qu'elles font.
0: Alors, tu voulais rajouter quelque chose pour les PTB avec un petit big up à Amandine et Lorraine, justement?
2: Mais oui, big up à Amandine et Lorraine. Mais oui, mais parce que c'est deux potes de ouf et que bah, du coup, on a un son là « Pourquoi tu flippes ?» dans notre album. Et d'ailleurs, je suis en train de me dire, on n'a jamais fait de co-plateau en fait avec elle.
3: Si. On a sorti l'album.
2: Ah oui, la sortie d'album.
3: Et on merde aussi.
2: Mais on a galéré un petit peu à trouver un co-plateau à la base. Mais voilà.

0: Et après, on avait fait un gros coplateau, une espèce d'énorme featuring d'une demi-heure avec, pour une scène en particulier, avec un groupe de rap toulousain qui s'appelle La Garderie, des Minimes. Et voilà, on avait fait ça pour l'anniversaire d'un lieu qui s'appelle la passerelle Negreneis, dans le quartier Negreneis, au Minimes.
1: Bon, allez, pour conclure cette interview, on va être un peu plus décontracte. Qui est le plus cool du groupe? Le moins stressé?
2: Ah, c'est pas moi.
3: Je dirais Romain.
4: Bah, c'est mal me connaître, mais...
3: Oui, mais en fait, en disant ça...
5: Stressé, je pense qu'on a tous notre stress différent, mais si, quand même. Hein? Moi, je dirais Quentin, perso. Mais...
0: Je sais pas.
2: Ouais, moi je te trouve assez cool aussi.
0: Moi, ça va. Ouais, je sais pas, peut-être. C'est pas moi de le dire, mais bon.
2: Après, si vous le dites, bon.
3: Wow, la question va l'air simple en fait. Bon.
1: Allez, qui est cool. Le plus cash du groupe? Celui qui a pas de langue de bois.
5: Ouais, moi je dirais Quentin.
3: Ouais, mais moi je dirais Pierrot aussi en fait. Parce que tu l'ouvres pas souvent, mais quand tu l'ouvres, waouh.
2: Ah ouais, c'est cash. Ça moufte pas, ça fait moins les malins. Non, moi je l'ai dit au début, je suis un chieur, mais surtout dans la musique. Du coup, je laisse peu passer. Quand il y a un truc qui me va pas dans la musique, je le dis quoi.
1: Qui est le plus flex?
0: Ouais, c'est Jules, il est flex. Il est très flex.
3: Arrêtez, c'est juste pour ça me donner un mot, c'est ça?
5: Là, vous pouvez pas voir la chemise.
0: Ça se voit avec la chemise.
3: Puis je suis quand même très souple, de base.
0: Je t'ai jamais vu t'étirer, par contre.
3: Si, mais je le fais pas, j'ai pas besoin. En fait, je suis déjà très, très, très souple.
1: Tu fais le grand écart sur scène.
3: Ouais.
1: Trop bien. Bon, alors, qui est les trois réunis? Tout le monde?
2: Bah ouais, hein.
0: Question, hein. Bah ouais, on est tous, oui. On a tous le cool, le cash et le flex dans le sang, quoi.
1: Bon, allez, le micro est ouvert. Est-ce que vous avez le dernier mot, les cool cash flex, pour terminer cette émission?
0: Ouais, en mode auto-promotion. Venez nous voir, déjà, première chose. Deuxième chose, programmez-nous. Et troisième chose...
5: Écoutez la radio, Albi.
0: Eh bien, ce sera déjà passé le 10 septembre. Ah ouais, dommage. Mais j'espère que vous étiez dans la rue pour le 10 septembre.
3: Ouais, et puis surtout, venez nous voir en concert. Bah, bien sûr, écoutez-nous, machin. Mais venez nous voir en concert. Parce que du coup, vous allez voir de l'énergie forte. Et je pense que ce qui est cool, c'est de se marrer avec les gens, quoi. Donc, ouais.
1: Et là, comment vous vous sentez à quelques minutes de monter sur scène au Mojo?
2: Chill, je vais reprendre une bière.
5: Un peu stressé de battre notre record, c'est vrai qu'on n'en a pas parlé, de la farandolinette.
2: Ah ouais.
5: Donc c'est à voir, c'est à voir en live, on n'en dira pas forcément beaucoup plus, mais on est sur un record du monde qu'on essaye de battre à chaque concert.
0: Comme on est les seuls à faire ça, de toute façon.
5: Pour l'instant, on est devant, mais
3: Dieu
5: sait jusqu'à quand.
0: Moi ça va, je suis détendu.
1: T'es cool.
0: C'est cool, quoi, finalement.
1: Bon, merci Pierre.
2: Merci à toi.
1: Merci Romain.
5: Merci à toi.
1: Merci Quentin.
0: Merci à toi.
1: Et merci Julien.
3: Merci.

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0: C'est mon petit doigt.
1: Quoi, votre petit doigt?
0: Mon petit doigt a appris des choses.
1: Quelles choses?
0: Des choses pas très jolies, monsieur. Pas très jolies.
2: Il va y avoir une charrette à l'agence. Il a provoqué ce week-end pour mieux leur faire digérer la nouvelle.

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0: décidé de tout faire péter, tout casser.
1: Voilà un bel objectif et qui ne manque pas d'ambition. Et voulez-vous en venir exactement?
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En 2022, Vincent Prémel nous livrait un deuxième carnet de chansons avec l'album Fleurs de béton, réalisé par Gwendal Maggie, 3 ans après son premier album, Un café, une bière ou un tour du monde. Vincent, c'est l'envie constante de trouver de la poésie dans chaque interstice du quotidien, des fleurs de béton comme autant d'actes de résistance pour continuer le chemin. Optimiste et combatif, on écoute Vincent Prémel avec le titre « Les promesses du matin » sur Albit 16.

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1: Non.

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4: Vous n'êtes pas un idiot, vous êtes un imbécile.
5: Ah, c'est pas pareil.
4: Ah non, c'est très différent. Un idiot, c'est un crétin. Tandis qu'un imbécile, c'est quelqu'un d'intelligent.
0: Troisième épisode. Nous avons vu précédemment dans cette histoire sans fin que la propriété pouvait poser plusieurs problèmes, qu'ils soient d'ordre philosophique, politique ou éthique, et sûrement plein d'autres mots poétiques, ces problèmes semblent avoir des conséquences bien réelles dans la vie quotidienne, aussi appelée la vie de tous les jours, ce qui pourtant inclut aussi la nuit. Où il reste d'ailleurs encore à prouver que les chats sont gris. La propriété donc pose problème. Notamment au lama, mais pas seulement. Propriété, du latin proprietas, qualité de ce qui est propre, état de propriétaire. Droit de propriété, appartenance, chose possédée. Droit par lequel une chose appartient en propre à quelqu'un. Antonyme, usufruit. Apparenté étymologique, copropriété, copropriétaire, propre, propriétaire, nue propriété, approprié, exproprié.

un propriétaire ne s'approprie pas, à proprement dit, la terre. Mais c'est tout comme. En supposant, comme le bon sens l'entend, que toute ressource est limitée et que chaque ressource a sa propre nature, qu'elle a son propre rythme, ses cycles à elle, comment ne pas se méfier de celui qui veut s'approprier une ressource dont, a priori, il vaut mieux partager équitablement les richesses et gérer ensemble les renouvellements de ces ressources pour éviter trop de déconvenues et de brouilles. Mais d'où vient la méfiance en premier? Sans doute de celui qui a cru manquer et a donc cru bon de devoir s'approprier pour se mettre à l'abri du besoin, du manque, plutôt que de partager.

0: journée.
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0: Mais je m'égare. Je parlais de Lama, le chanteur, puis de Lama, le Lama, Serge, l'autre, de Pigeon aussi, je crois. Puis, je parlais de propriété, donc. Mais il faut le préciser, de propriété non pas collective ou d'usage, mais de propriété privée. Privée, étymologie familier qui vit dans l'intimité de quelqu'un. Intime, pensée secrète, apprivoisée, fait sans l'intervention de l'officier public. Ou encore, ce que l'on possède dans sa possession propre, individuelle, particulière. La propriété serait donc très à même de flatter notre ego, en plus du caractère utile qu'elle peut avoir par ailleurs. Mais nous en reparlerons. Merci à Didier Van Pass et Odezen. Pour la Zik en fond, on a entendu Blockhead, Muse et Yann Tiersen, et toujours Mathieu Bogart.
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0: L'histoire sans fin ne fait que commencer à suivre forcément.
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0: pour cette conférence direction la médiathèque de Carmo, où s'est tenue le 15 mars 2025 une conférence intitulée « Carmo, un nouveau Liverpool, 50 ans de concert rock en terre minière », animée par Michel Bessette, mineur, programmateur, organisateur, bref, amoureux de la musique. Un moment d'échange et de témoignage concernant l'histoire du rock dans le Carmozin. Une conférence en deux parties. Pour la partie 2 de cette conférence, Michel Bessette revient sur l'aventure de Rocktime de 1991 à 2019 et revient sur les différents festivals Summer, Winter et Spring qui amena des milliers de personnes à Carmo. Dans cette partie 2, on entendra aussi différents témoignages, celui de Henri Fabriès, président de Rocktime, celui de Jacques Brossard, ancien salarié à la direction Service Jeunesse de la mairie d'Albi, ainsi que Christian Gomez. Alors bonne écoute sur Radio Albigès.
1: Alors on arrive à la naissance de Rocktime, puisque jusqu'à maintenant c'était Transparence quand même. Transparence, pourquoi Transparence? Alors vite fait, je crois que j'ai cherché ce nom 6 mois. 6 mois, jour et nuit. Et un jour, vous ne savez pas comment c'est arrivé, comment j'ai trouvé ce nom, ben, il m'a traversé la tête. C'est bien, hein, bon, c'est un humour un petit peu décalé. Il n'y a pas de Belge ici ce soir, mais j'essaye quand même, je tente quand même ce quatrième degré, parce que bon, ça existe. Alors là, d'ailleurs, je vais redonner... En fait, j'arrête pas de redonner le micro aux gens. Ne croyez pas que ce soit par facilité, mais enfin, ils ont tout à fait leur place dans cette histoire qui là, devient tout à fait autre chose. Hein, parce que là, on est rentré dans des gros événements. On va rentrer dans des années où Rocktime fait en moyenne 19, 23, 27 000 spectateurs à Carmo par an, ce qui est quand même... Il faut s'en rendre compte, tout à fait dingue, d'autant plus qu'on reste sur des artistes novateurs. Novateurs, je parlerai... Bon, Asian Dub, on l'a fait au tout début. Noir Désir aussi. D'autres, beaucoup d'autres. Après, on a fait des choses encore plus pointues que les gens ne connaissaient absolument pas. Moi, j'adorais faire ça, programmer des groupes que les gens ne connaissaient absolument pas, à condition qu'ils soient exceptionnels. Et c'était le cas, le plus souvent le cas. Ça, c'est un vrai métier, quoi. La programmation, c'est pas juste prendre le catalogue de la Redoute et puis dire « Ah oui, lui, 5 000. Il doit pouvoir faire 8 000. » Vous voyez le truc. Bon, enfin, c'est pas ce qu'on faisait, nous. Alors, Henri Fabriès. Bon, alors, je rentre à l'ADA. Enfin, je suis destiné à rentrer à l'ADA. Donc, je ne peux plus être président de Transparence. Et Rocktime est créé de la réunion du Centre culturel d'Albi et de Transparence. C'est une union, une alliance. Et bien évidemment, moi, je ne peux pas porter 2 chapeaux. Et je demande à Henri Fabriès de prendre la présidence de Rocktime. Henri, tu nous expliques ?
2: Alors, j'expliquerai rapidement. C'est vrai qu'on a beaucoup parlé d'institutionnalisation et puis de structuration. Parce qu'en fait, il fallait à tout prix... on sentait qu'il y avait un virage à prendre. Et

0: virage, il a été pris par le, grâce au soutien d'un certain nombre de structures dont on parlait Michel et Thierry, Morlaix, de l'ADA, à savoir qu'il y avait effectivement un développement tellement important qu'il fallait à tout prix créer une structure capable de porter un tel projet. Et ce projet-là, en fait, il y avait plusieurs acteurs déjà qui essayaient d'agir, et notamment la scène nationale essayait d'organiser des événements culturels en direction de la jeunesse, puisque la vocation du centre culturel, quand il a été créé, ce n'était pas encore une scène nationale, c'était un centre culturel. Il avait pour vocation de s'adresser à tous les publics et dont les jeunes. Et donc le directeur de l'époque, Jean-Louis Bonin, essayait à tout prix d'organiser des événements culturels en direction des jeunes, notamment des concerts. Sauf que leurs concerts étaient chaque fois un échec. C'est-à-dire qu'ils avaient par exemple organisé un concert des Inmates qui avaient réuni à peu près une vingtaine de personnes. Même pas, voilà. La moitié étant des Aveyronnais. Très surpris d'arriver là dans une salle vide, alors que voilà, c'était un événement culturel régional. Enfin voilà, c'était un exemple. Et Jean-Louis Bonin, qui assistait, quand il est arrivé, dès qu'il est arrivé, il assistait à tous les concerts de Transparence à la Verrerie. Il venait, il y regardait, il observait, et il se rendait compte qu'il se passait quelque chose qui le dépassait même lui-même, puisqu'il voyait bien que lui, ce qu'il n'arrivait pas à faire à Albi, se faisait à Carmaux avec une équipe de bénévoles sans aucun moyen, sans aucune subvention. Et donc, le fait est... Alors, il y a une institutionnalisation, mais c'était aussi une histoire humaine. Et l'histoire humaine, elle était faite de rencontres, comme elles se sont produites avec Jean-Louis Bonin, qui venait ici, Thierry Morlaix, qui rencontrait Michel. Et notre rencontre aussi avec Michel, qui était assez étonnante, parce que moi, on a parlé de Docker. Moi, j'étais un ouvrier aussi. Et là où j'étais ouvrier, au chantier naval de La Ciotat, j'allais voir Gong, enfin, ces mêmes groupes qui jouaient à Carmaux. Quand je venais ici, j'étais très étonné, parce qu'à Marseille, les concerts... attirer 300, 400, 500 personnes de ces groupes-là. Et à Carmaux, j'étais surpris quand je venais passer quelques week-ends ici dans la région, puisque c'est ma région d'origine ici, j'étais surpris de voir des affiches de Magma, de Gong, de Soft Machine que je voyais moi à Marseille. Et donc pour jouer là, je m'apercevais qu'en fait ils attiraient du public de manière plus importante même que dans une ville comme Marseille. Et donc, on s'est rencontré avec Michel un jour. D'ailleurs, l'anecdote, c'est que j'ai fait la connaissance de Michel en passant par sa cave, parce que ce jour-là, il refusait de voir quiconque. C'était... Ah oui, oui. Et je suis passé par la cave parce que c'était la seule façon pour aller le rencontrer et voir qui était Michel. Et donc, à partir de là, on a commencé à discuter jusqu'à ce qu'un jour, Jean-Louis Bonin, suite au décès de Michel Grèze, s'interroge sur le fait de soutenir l'association ici, l'association de Transparence, en proposant le soutien de la scène nationale. Et voilà comment est né Rock Time, en fait, avec une rencontre d'abord humaine, ça je tiens à le dire, parce que c'est vrai que ça a été, Rock Time est devenu ensuite une institution, on peut le dire, avec des salariés, ce qui n'était pas du tout prévu au départ. Enfin, je pense que personne n'envisageait de construire une telle structure comme elle est devenue en quelques années, finalement. Et avec tout ce que vous connaissez, que vous avez vu, et comme voilà sur les affiches, par exemple. Voilà, c'est avec cette agrégation de soutien institutionnel et d'énergie humaine qu'on a constitué cette association, qui est née en 91, en fait, en même temps que tu étais embauché à l'ADA, puisque l'idée, c'était de faire un tuilage entre le départ de Michel et l'arrivée d'une nouvelle structure. Voilà.
1: Alors, deuxième festival d'hiver, cette année-là, devient le Winter Rock, le premier. Un succès, 1000 personnes pour un plateau réunissant les Tugs, Roadrunners, Shredder Mins et les Sheriffs. Dans les Sheriffs, on les a fait donc en 1990, c'est ça?
2: Ouais, ah ouais, quand même.
1: Alors, il y a aussi quelqu'un qui n'est pas là, qui ne pouvait pas être là, qui me donnait beaucoup, beaucoup de conseils, qui avait monté le magasin What Albi, qui s'appelle Marc Gossi, avec Christine, et qui était un esthète et un connaisseur en matière de rock, garage et punk radical, donc qui nous a donné accès à tous ces groupes. Donc on avait maintenant la possibilité d'avoir une connaissance précieuse de tous les groupes qui constituaient le, ça, on est dans le début du rock alternatif en quelque sorte, hein. Alors vous voyez comment ça va vite, hein. Blues, rock alternatif, on mélange un petit peu les deux, mais on est en train de passer déjà à une autre époque. Donc les concerts deviennent de plus en plus nombreux, de plus en plus dynamiques. C'est l'année où on fait OTH aussi, Albi. En 91, vite fait la liste, Fridge, Tattoo, Aficionados, Corrigans, Screaming Tribesmen, Mega City 4, Thompson Roulette, Dr. Feelgood, Elliot Murphy, Les Crocs, The Six, Les Sheriffs, Fleshstones, Corman et Tuscadou, Ardons, Dirty District, Kid Pharaon, Toy Dolls, Joe Louis Walker, Deserters, Dirty Hands, David Vincent, Aficionados, OTH, Luther Allison, Steve Clayton, Les Naufragés, Les Rats, Mr. Moonlight. Bon, on devient, Carmo devient en quelque sorte un petit peu la ville rock en région, ça c'est clair, et même au niveau national. C'est-à-dire que là, on a réussi à... D'ailleurs, on fait venir un public sur le summer qui vient de toute la France. Parallèlement, j'étais travaillant à l'ADA, je monte un réseau de départemental avec des gens comme Richard, comme Jacques, et je coordonne un réseau pour les groupes amateurs du département qui s'appelait le Rockin' Town, qui va durer 20 ans, et ça donnera à peu près autour de 1000 groupes programmés du Tarn et de la région sur les scènes du département. C'est en parallèle. Mais Carmont a été un des lieux forts pour la diffusion de cette opération. Alors, c'est là aussi où un monsieur qui n'a pas pu être là aujourd'hui et avec qui j'ai eu beaucoup de plaisir à travailler, un adjoint à la ville de Carmaux qui s'appelle Robert Crespo, gérait à l'époque la fête de la Sérignée, la fête du Parti communiste, me demande, parce que ça faisait 4-5 ans qu'il faisait toujours gold, gold, gold, gold et gold, et il me dit, il faudrait que tu amènes du sang neuf là-dedans. Et je ne sais pas pourquoi, ça c'est un petit peu... Moi j'ai des trucs comme ça, je ne sais pas d'où ça arrive. Je dis, ah ouais, mais je sais ce qu'il faut que tu fasses. Gogol premier. Et je ne sais pas pourquoi j'ai dit ça. En fait, je ne sais pas du tout, parce que moi, Gogol premier, personnellement, je n'aurais pas fait, vous voyez. Mais là, je me dis, c'était de la provoque, en fait. On a toujours bien aimé la provoque, quand même. Hein. Et Gogol premier joue à la fête de la Sérignée. Résultat, 2000 punks. Pas beaucoup de cartes du Parti communiste vendues. En fait, ils faisaient plutôt des filtres de joint, vous voyez, avec les cartes du Parti communiste. Donc ça a eu un peu de mal à passer. Bon, après, on a rectifié un petit... Mais c'est vrai ce que je dis, hein, c'est pas des histoires. Bon, c'était pas évident, la relation, le contact entre les militants du PC et les punks, hein. Parce que là, c'était du lourd, hein. Je peux vous garantir qu'on a eu chaud, hein. On a eu très très chaud. Hein. Alors on va faire beaucoup de choses avec eux, plein de choses. Bon, je ne sais plus où j'ai marqué ça, on va faire Zebda, c'est aussi le début de Zebda. Je crois que la première fois qu'ils ont joué à Carmo, c'était à la Sérignée, effectivement, les Zebda. On les refera par la suite et c'est devenu un groupe fétiche qui nous a amené à faire des affiches qui réunissaient 8000 personnes le même soir, quoi. C'était quand même... assez énorme. Toujours, bon, politiquement, on est, à part Gogol premier, on n'a pas bien compris politiquement où il se situait. Mais j'ai quand même une anecdote qui peut donner une indication. C'est qu'avant le concert de la Sérignée, Gogol me dit il faudrait que je cueille des roses. Moi, je ne connaissais pas Gogol premier. Je dis, il est curieux ce garçon, il veut cueillir des roses. Bon. Et donc, je l'amène chez ma mère, chez mes parents, parce qu'elle a des rosiers. Et ma mère dit, ah oui, qui est ce monsieur, Gogol premier, t'as un sécateur, oui, j'ai un sécateur, on coupe des roses, il fait un bouquet de roses comme ça. Et en ouverture du concert, quand Gogol est monté sur scène, il est arrivé, on avait fait une estrade pour qu'il puisse slammer, il est arrivé avec son bouquet de roses, on était en 91, il est arrivé, il a jeté les roses dans le public, il a gueulé 10 ans qu'il nous emmerde, il a sauté le public. Extraordinaire. Mec, il avait une culture politique assez poussée quand même. Il s'était enchaîné aux grilles de l'Assemblée nationale d'ailleurs, et il s'était présenté au présidentiel aussi, si mes souvenirs sont bons. Bon, où j'en suis ? Bon, bref, alors, le réseau rock du Tarn, avec Richard qui est ici, Richard Sittenel, Patrick Montagnier, Panek, en fait, tous ces gens-là, les gens de Lavore, de Lacon, etc., ça crée une dynamique départementale. Il y a des groupes qui se professionnalisent. Bref, je passe dessus, c'est pas trop le sujet. Et on fait tourner ces groupes du Tarn en région aussi, dans l'Aveyron ou ailleurs. On se souvient des Daddy Burns, des Fridge et de Sweet Marie à Capdenac, par exemple. Et on crée un réseau rock sud-ouest entre les différentes régions du sud-ouest, Limousin, Bordeaux et Midi-Pyrénées. Voilà, bon, la Sérignée, oui, ça a été Zebda, Spook and the Gway, c'est l'époque Spook and the Gway, Flying the Tox, Armageddon. Armageddon, moi, qui a joué à la Sérignée, je crois bien, il y en a deux Armageddon, là, dans le public, etc. Armageddon qui va jouer beaucoup, beaucoup, beaucoup, d'ailleurs, dans le Tarn et à Carmont. Et puis, c'est la même année où on fait jouer Dweezil et Ahmed Zappa, les fils de Frank. Extraordinaire. Extraordinaire. Pas en termes publics, 250 personnes, mais un concert extraordinaire. Ouais, hein, y a rien à dire là-dessus. On avait fait spécialement venir le son de Marseille. C'était très cher, mais c'est comme si les murs de la verrerie n'existaient pas. C'est-à-dire qu'ils avaient réussi à créer un son. Ouais, c'était absolument dingue. Et donc, on s'est aperçu qu'on pouvait sonoriser convenablement la salle de la verrerie. Avec des moyens. Septième festival rock, Noir Désir, Senseless Sphinx, Heat, Burning Heads, remplace Ride, cette affiche est là-bas, qui est annulée. Continue, alors ça continue, je vais pas vous assommer avec les noms des groupes parce qu'il y a des milliers, donc voilà, mais ça va à une vitesse folle. Ça va à une vitesse folle pendant pratiquement 12 ans. Ou 13 ans, je vous dis, la moyenne des semeurs passe à 14 000, 16 000, 17 000 personnes. Ça devient très, très gros. Enfin, pour nous, hein, modestement, c'était quand même une époque où c'était... Le semeur a été le premier gros festival de Midi-Pyrénées, rock. Il y a eu quelques essais du côté du Tarn-et-Garonne, mais qui ont échoué lamentablement. Ça tenait une fois, la scène s'écroulait. Enfin bon, on était quand même vraiment au tout début de ces trucs-là. Et ce n'était pas facile à gérer, les concerts de rock. Hein. Franchement, voilà. Il n'y a qu'à Carmont qu'on pouvait tenir le choc, parce qu'on était un peu blindés quand même. Enfin, côté voilà. Bon, je passe volontairement. C'est cette année-là aussi, en 94. Là, c'est l'année où Marc Lemaine remplace Michel Lafon en tant que directeur technique du festival. Et vraiment, une compétence majeure. Il n'est pas là, malheureusement. Je crois qu'il a eu un empêchement. C'était une compétence majeure dans la réalisation des concerts. Et je crois que c'était... En tout cas, moi, j'ai eu un plaisir énorme à travailler avec Marc. C'était vraiment quelqu'un de... à l'écoute, efficace, compétent, sérieux et dans l'esprit. C'est à ce moment-là qu'on a compris qu'en fait, la bonne organisation en dehors de la communication reposait sur le triptyque programmation, régie, administration. Donc en fait, Marie-Jo, Marc et moi, et après, sans parler de la partie bénévole qui était gérée parallèlement, c'est comme ça qu'on a travaillé et qu'on a aussi inventé des choses, parce que, encore une fois, on était au début, là. On n'était pas. Je veux dire, il n'y a pas de festival qui existait à ce moment-là. Et puis vient, en 1995, la caravane des quartiers. Encore autre chose. Cantepo, la ville d'Albi. Bon, nous, on n'est pas très albigeois, mais on avait des relations grâce à ce qui est aujourd'hui la scène nationale d'Albi. On avait des relations avec les acteurs albigeois. Et donc, il y a un très gros projet. Tu nous diras, Jacques, après, d'où c'est arrivé ce truc-là. Un très gros projet par la Fondation Abbé Pierre, qui est associé aux habitants des quartiers de Valfouré, de Villeurbanne, de Saint-Étienne. Et tu vas nous en dire plus, Jacques. Jacques Brossard.
3: Alors, je m'appelle Jacques et je suis arrivé dans le Tarn en 1992. Je ne suis pas du sud-ouest, ça s'entend un peu à mon accent. Et j'arrive pour prendre la direction du service jeunesse de la mairie d'Albi. Alors non pas qu'il n'y avait pas des choses qui existaient à Albi, il y avait des tas d'associations dans les quartiers. avec des associations d'éducation populaire, Léo Lagrange, MJC à l'époque, même les éclaireurs de France et les Francas. Mais le problème de la mairie d'Albi, c'est qu'il y a beaucoup de choses pour les jeunes, mais quelle est la politique jeunesse de la mairie? Et donc, ma mission, c'est de les aider à définir ça. Donc, on travaille un petit peu en réseau, à rencontrer les équipes d'animation, dans un site qui est baptisé « Politique de la ville », c'est-à-dire des actions qui vont lutter contre toute forme d'exclusion, des jeunes et des moins jeunes. Donc, travailler là-dedans, c'est apprendre à se connaître, c'est apprendre à se reconnaître et à bâtir ensemble un certain nombre d'actions. Et puis, le temps passe, 93, 94, et là, la collègue secrétaire, un jour, me dit « Bon, en fait, il y a un mec de Carmo qui veut te voir. » Alors, à Albi, « Ah ouais, un mec de Carmo, c'est un peu étonnant. » Et c'était Henri qui représentait l'association et qui me dit, en fait, ce qui serait pas mal, c'est qu'on imagine ensemble des actions. Je dis, bah oui, pourquoi pas, on peut tout à fait faire ça. Et alors, d'où vient la caravane des quartiers? Je pense que ça vient par la scène nationale, qui a été saisie par l'organisation de la caravane des quartiers et qui a dit, on pourrait l'installer dans le quartier de Cantepo. Ce qu'on a fait, alors je dis ce qu'on a fait, c'est faut être fou pour faire ça. Faut être complètement fou pour installer des chapiteaux pendant une semaine dans la proximité des quartiers, au milieu des bâtiments, avec une programmation tous azimuts qui peut intéresser des familles de toute communauté, des jeunes, et avec une formule intéressante parce que première partie sous chapiteau, on avait là un spectacle équestre et après un concert. Donc on prépare le truc. On a des réunions de préparation un peu délicates. Il y a eu des levées de séance parce qu'on n'était pas d'accord avec un représentant de l'abbé Pierre qui s'appelait, comment on l'a appelé, Nuage Noir. Hein. Dent d'acier. C'était, voilà. Donc il a fallu parfois des suspensions de séance pour la préparation, parce qu'on n'était pas d'accord. Enfin bon, au bout du compte, ça arrive, et débarque dans le quartier de Cantepo des jeunes, des quartiers du Val-Fouré de Mantes, les Garennes. En fait, c'était des jeunes qui avaient beaucoup zoné et qui donnaient un coup de main pour organiser la caravane. Alors, moi, ce que ça m'a appris, cette histoire-là, c'est les questions de partenariat. Alors, c'est un mot, les partenariats, on travaille en partenariat, etc. C'est très, très joli, mais moi, j'ai appris que le partenariat, d'abord, c'était d'être partie prenante. Parce que faire des phrases dans une réunion en disant « on va travailler en partenariat », je ne vois pas trop l'intérêt. Sinon, de mettre un logo en bas d'une affiche, hein, mais c'est à peu près tout. Tandis que là, d'être partie prenante, il y a effectivement tout le réseau Rocktime et les Carmozins bénévoles qui sont descendus dans le quartier de Cantepo, mais aussi tous les albigeois des équipes qui nous ont aidés à réaliser la caravane des quartiers. Donc ça m'a donné une définition du partenariat que j'ai appliquée après toute ma vie professionnelle sur travailler sur l'objectif de l'autre et être partie prenante. L'autre aspect aussi de tout ça, ça a été d'arrêter le clivage entre le socioculturel et le culturel. Je m'explique, c'est le socioculturel sur les animateurs qui sont payés pour animer les jeunes. Le culturel, par contre, c'est plutôt sérieux, le culturel. Ce sont des artistes. Donc là, on ne rigole pas avec le culturel. Là, l'idée, ça a été d'être ensemble et de faire ensemble la caravane du quartier et de casser la barrière entre le socioculturel et le culturel. Le dernier truc que ça m'a appris, c'est la place des artistes au sein de l'action sociale. Et ça, c'est essentiel, c'est-à-dire, lorsqu'on parle de prévention d'insertion, on parle de l'économique, on parle du social, mais rarement de l'artistique. Et quand les artistes s'engagent avec nous sur des actions d'insertion, c'est que du pain béni, parce que c'est que du plaisir. Une anecdote pour préparer tout ça, je suis monté à Paris avec Michel pour sélectionner un groupe. Hein. Je bois un coup parce que c'était trop chaud. Le malheur, ça a été qu'on avait loué une seule chambre d'hôtel et c'était un lit double. Non, je ne vais pas tout dire. L'autre malheur, c'est qu'on a été foutu à la porte d'une structure de musique actuelle par les videurs parce qu'on était les derniers, on ne voulait pas partir. Ma chance, c'est qu'il n'a pas dormi dans le lit toute la nuit. Notre malchance, c'est qu'on a raté l'avion le lendemain qu'on est redescendu à Albi. Merci, c'était super, mais en tout cas, pour faire ça, il faut être fou. Et je pense que si on veut organiser des choses comme ça, il faut de la folie. Et moi, j'aime rencontrer les gens fous. Il en fait partie, mais ce n'est pas le seul. Merci.
2: Neuvième Festival Rock, Nego Goriak, nos amis basques, Fergin Muguruza, Fleshtones, Lofofora, Human Spirit, Drive Blind, en première partie, Armageddon et Cherish Flower. Les Tux, Spicy Box, Prohibition et Ox furent à l'affiche du Winter. Ça y va, hein, ça y va, hein, ça galope là, pour de bon. Ouais. Un virage a été pris avec la caravane et on commence à s'intéresser aux musiques du monde, on peut dire ça, au rap, à l'électro, au raga, au dub et aux musiques africaines. En 86, on monte le festival des musiques du soleil à Prat Grossal. Après une rencontre avec Joe Corbeau, qui est une grande figure du reggae marseillais, avec qui on travaillera d'ailleurs jusqu'au bout, jusqu'à la fin, à travers des ateliers. On a beaucoup travaillé sur des ateliers hip-hop et autres percussions à l'époque avec le CIAJ de Carmont. Dans le cadre des festivals, on organisait souvent des stages de percussion d'une semaine avec les commandos percus ou d'autres formations, avec Sauter l'Atlas aussi sur le rail. Enfin, on avait tout un travail d'animation socioculturelle, comme tu dirais, Jacques, au quotidien. On n'était pas juste des producteurs de concerts, on n'en était pas d'ailleurs. Mais je veux dire, on a vite compris que ça passait par les gens, par les jeunes, et qu'ici, à Carmont, et malheureusement, je dirais que c'est encore le cas, et peut-être pire maintenant, les actions en faveur des jeunes, un lieu pour les jeunes, il n'y en a pas. Il n'y en a pas. Ce qui ne vous enlève rien, hein, ne prenez pas ça pour vous. Hein. Médiathèque ou cyberespace ou machin, c'est pas ça un endroit pour les jeunes. Il n'y en a pas. On prend son scooter, on se garde devant la verrerie et puis je ne sais pas ce qu'on fait. Voilà, c'est l'inaction, le désœuvrement. Voilà. Ça, c'est vraiment, ça reste un gros problème à Carmont. Alors, le 10e Rock Festival, ben on fait FFF, Enera, Zebda, 7-8. On ne va pas tous les citer, mais là commence une grosse collaboration aussi avec Massilia, qu'on va faire des tas de fois, avec beaucoup de gens, évidemment. Et même le reggae va faire son entrée dans la programmation des concerts. Vous vous rendez compte, le reggae. Je ne sais pas, on devait être un peu, je sais pas, fatigué ou je ne sais pas quoi. C'est déjà le début du réchauffement climatique, à mon avis. Mais tous les concerts de reggae, en fait, moi, je sais pourquoi je faisais ça, c'était plein tout le temps. Donc c'était assez opportuniste. C'était plein tout le temps. Je veux dire, que ce soit les Wailers, les Scatalites, les... Voilà. Donc il va y avoir plusieurs Spring Festivals parce qu'il y avait le Summer, le Winter et il y a eu le Spring qui est devenu un festival de printemps. Mais on n'a jamais réussi à faire l'Automne Festival. On ne peut pas gagner à tous les coups. Notre activité se développe à la gestion administrative et comptable s'autonomise vis-à-vis du CCA et Marie-Josée Gonzalez prend en charge la gestion comptable et administrative de Rocktime. Le 8e Winter Festival fut axé sur la musique latine, le hip-hop, la musique traditionnelle. Les cadres dynamites, qui c'est ça? Les cadres dynamites. Alors ça, c'est une bande de jeunes du Carmozin, de jeunes, par rapport à nous. Il y en a certains ici, pas tous. Ils élaborent sur un winter une structure avec des échafaudages qui permettaient de réunir les différentes expressions, arts plastiques, théâtre, musique, comme un genre de maison de poupée avec une chambre à coucher, une piste de danse, etc. Une structure dans le festival. Et il y avait même le loto. Alors, comme nous, les lotos, ce n'est pas notre truc. On a fait une espèce de je sais pas quoi, de loto à nous, quoi. Bon, on appelait ça le loto latino. On faisait d'ailleurs gagner des lots assez intéressants. On se souvient d'une tête de veau ou de cochon sous cellophane, entre autres, et une Mercedes. Mais bon, c'est son propriétaire qui l'a gagné. C'était truqué, quoi. Il était dans la salle et il est sorti avec sa Mercedes. Mais bon, voilà. Bon, là, ça délirait bien. Je crois qu'il y a des jeunes ici qui se... Et on va donner la parole à Christian Gomez qui a un souvenir ému de cette époque-là.
4: Non, je voulais, moi, saluer ce bâtiment parce que j'y suis né. Du coup, ici, s'il y en a qui ne le savent pas, c'était la clinique de la mine. Voilà, ce n'est pas une parenthèse. Pour dire, pour signaler juste que sur ce... sur entre les cadres dynamites, donc du coup, qui m'ont proposé, puisque j'ai fait un spectacle, enfin, nous avons fait un spectacle avec trois charmantes jeunes filles, femmes, à l'époque, hein, encore que, il y en a que je ne vois plus, qui se nommaient Charlotte, Jamie et Sigrid, sur la sollicitation intense de Fabrice Poulain, qu'on salue ici. Donc j'ai accepté un petit peu de rentrer dans ce projet pour créer cet happening, on va dire. Ouais, voilà, ouais, comme ça. J'ai amené un coffret cadeau de photos que m'avait fait Donatien Rousseau, que vous pourrez regarder quand il est à disposition. Donc on verra, hein, un petit peu. J'ai aussi, au cas où, amené le morceau de musique. Je salue là Jean-Bapt qui m'avait proposé de faire la première intervention, puisque j'étais censé être Brian Setzer d'opérette avec ses choristes. Et la deuxième partie était l'incontournable morceau de... il s'appelle comment déjà ? De James Brown, Sex Machine, dont je suis fan. Hein, voilà, après, que dire, quoi. Donc, du coup, on a un petit peu travaillé. Finalement, j'appelle ça un happening parce que le travail qu'on a fait avec les filles à la salle du Bois Redon était un petit peu. C'était un peu compliqué, quoi. Finalement, on s'est pas mal démerdé directement sur le comptoir d'abord du festival et ensuite sur la structure qu'avaient monté les cadres dynamites. Du coup, il n'y avait pas que nous. Il y avait une petite pièce où il y avait un appartement poupée Barbie. Il y avait le groupe Armageddon qui avait monté un petit lieu de répétition au rez-de-chaussée de l'immeuble. Voilà, c'était assez sympa. Moi, j'ai un souvenir assez extraordinaire de cette manifestation, de ce spectacle. Du coup, on était rentrés. Donc, du coup, moi, j'avais une CX à l'époque que j'avais achetée à Toto, pour ceux qui le connaissent. Elle était un peu kaki métal, quoi, si tu veux, voilà. Et alors, du coup, il fallait rentrer avec cette CX dans la salle et il y avait une putain de marche. Et j'arrivais pas à rentrer la bagnole. Je me suis fait incendier par les choristes dans la bagnole parce qu'il y avait quand même la pression. C'est quand même du trac. Et du coup, je leur ai dit, vous énervez pas, c'est un tracteur, je le mets en position haute, on va rentrer dans la salle. Ce qu'on a fait, et après, on est parti en live, manifestation, enfin, spectacle, quoi. Voilà, du coup, c'est tout. Je vais pas en dire davantage, il y a le bouquet, il y a le coffret là-bas qu'on pourra feuilleter, il y a des agrandissements, des photos de la manifestation, malheureusement pas des autres parce que Donatien s'est focalisé sur l'happening de Brian Setzer et de James Brown. Voilà. Merci.
2: Alors, 12e Summer Festival, considéré comme le plus important festival à Midi-Pyrénées et un des plus gros du pays déjà.
1: même s'il n'a fait que 8000 spectateurs, mais ça commençait à devenir sérieux. En 1999, on fait jouer Parabellum. Le deuxième Spring Reggae Festival accueille les Mystic Revelation of Rastafari, The Scatalites, Joe Corbeau Dub Olympique. Le 13e Summer, le 23 et 24 juillet 1999, avec Freestylers, Urban Dance Squad, Femi Kuti, Linton Kwesi Johnson. Le rêve absolu. À part que Urban Dance Squad annule. Mais les trois concerts sont absolument... C'est la programmation de rêve, en fait. Pour moi, je le dis parce que c'était... Je crois que tout le monde est resté avec les poils dressés pendant 5 heures. C'était magnifique. Et sans faute, ça arrive. Le lendemain où étaient programmés Zebda et Massilia, des émeutes éclatent. Le site est plein, évalué à 8000 personnes sur cette seule soirée. Nous découvrons les risques liés à ces événements. Alors, ouais, c'est vrai que là, on n'est pas, toujours taillé pour l'aventure. Hein. Et bon, là, on commence à comprendre que ça. On commence à en faire beaucoup, quoi. Réavoir Jean-Louis Murat au théâtre d'Albi dans l'année aussi. Artiste magnifique qui deviendra un de nos chouchous. Comme quoi, on peut aimer la chanson, en fait, du moins l'écriture, de temps à autre. Là, l'activité de Rocktem est devenue très importante à la limite de nos possibilités d'organisation. Un point s'impose. L'implication des bénévoles atteint sa limite. Il faut rappeler qu'en 1999, l'asso ne disposait que de deux salariés, Marie-Josée Gonzalez et Christian Gomez. Christian Gomez est définitivement embauché par la Tanor, même s'il reste attaché à la communication de Rocktem. Mais Rocktem doit envisager son autonomie complète. Sur le plan technique, financier et celui des moyens humains, des changements sont en vue. L'année 2000 sera encore très dense. 50 groupes programmés, dont Muse, Orchestre National de Barbès, Trio, Azenda Foundation, Mad Professor, Smith & Mighty. Malheureusement, un décès survient en plein concert du Winter. Un jeune albigeois décède d'une rupture d'anévrisme. Son décès n'était lié ni à l'alcool ni aux stupéfiants. Mais c'est un choc qui nous assomma pendant près d'un an au point de nous interroger sur le fait de continuer ou pas. Là, ça a été franchement... ouais, je crois qu'on était sur le point d'arrêter, tout simplement. Rocktem est à son apogée, mais avec des gros pépins. De nouveaux recrutements, Marie-Ange Martin, Philippe Rosso, Vincent Aboukaya gèrent la production, développement autour du cirque et du théâtre de rue, parce qu'on a pris aussi cette fonction, développer le cirque et le théâtre de rue. Et les politiques s'intéressent de plus en plus à notre activité, qui devient quand même assez grosse, on va dire. Cap Découverte, Summer 2001. Alors là, bon, je ne vais pas vous faire pleurer, mais un peu quand même. Le projet du pôle spectacle de Cap Découverte a été conçu sur l'actif, globalement, de l'association Rocktem. Il était fortement souhaité que le Summer se déplace là-haut. Les politiques l'avaient même formulé lors de la réception d'ouverture du Summer 2000 en présence du préfet. Le projet pôle spectacle était pratiquement le prolongement de ce que Rocktem réussissait à développer sur le Carmozin. À l'origine, nous n'y tenions pas beaucoup et avons retardé pendant au moins 2 ans le déplacement du festival. Mais les sollicitations se sont faites de plus en plus pressantes et on ne voulait plus trop de nous à l'Indrévier. Il faut dire que l'Indrévier était pleine désormais comme neuf. C'est pas faux. J'étais moi-même plus qu'hésitant sur le fait de basculer, mais le risque était d'être remplacé par des structures étrangères au Carmozin. Puis c'est pas nous, c'est d'autres. Et d'autres professionnels de quelle qualité avec... Bon. Là, c'était un choix cornélien. Hein. Soit on reste au nez, et quelque chose se met à côté de nous, qui peut être plus important que nous. Enfin, je veux dire, est-ce qu'on existe encore dans 2 ans? Bon, les questions se posaient. Il me fut confié par l'Ada du Tarn l'étude de la définition du pôle spectacle et plus particulièrement de la conception de la maison de la musique. Ça a suivi pour moi et David Masculin, qui n'est pas ici, mais avec qui j'adore travailler, qui est un ingénieur du son de Limoges et en charge de la formation professionnelle à l'ADA du Tarn, un travail durant de nombreuses années sur la définition, le projet, le personnel, le calibrage, la définition des espaces,
2: les dimensions, les choix des matériaux, des réseaux, du matériel technique et du chiffrage de fonctionnement de la maison de la musique. Je me rappelle de journées, surtout de nuits, d'un travail harassant. Nous bossions jusqu'à 18 heures et même 22 heures par jour, et par nuit, par conséquent. Et la maison de la musique, fruit de ce travail, vit le jour tel que nous l'avions conçu, à 3 ou 4 millions de francs près, ce qui représente beaucoup de millions quand même. C'est bien grâce au succès de Rocktime et par ce travail en commun que la maison de la musique vit le jour. C'était très ambitieux, mais nous pensions que le Carmozin allait enfin avoir une structure culturelle moderne à la pointe des connaissances techniques de l'époque, un lieu de création, de répétition, susceptible de générer une dynamique artistique phénoménale et portée par les succès successifs de Rocktime depuis 10 ans. Mais tout allait trop vite. Ça allait vraiment très, très vite. Le Summer 2001 fut déplacé à Cap Découverte, sur un espace festival encore en cours de construction. Rocktime ne disposait que de 2 salariés à temps plein. La taille du site était de 10 fois l'Indrévier, 20 hectares au lieu de 2 hectares. Il faut reconnaître qu'il y eut un emballement, 2 mois, comme des élus, une sorte d'hyper-optimisme basé sur la confiance, mais sans véritable garantie de financière formalisée. Pour ma part, il me fallait gérer tout en même temps, avec le peu de compétences internes à Rocktime, la conception de l'espace Grand Festival, l'étude de définition de la maison de la musique, la programmation de Rocktime, sans compter mes autres missions à l'ADA. Les travaux de l'espace festival prenaient du retard, mais la programmation du festival ne pouvait pas attendre. Nous misions sur 50 000 personnes pour amortir. Les parkings ne seront pas terminés à l'ouverture de l'événement. Et il fallait sécuriser tous les accès à la fosse par nos propres moyens. Le format du festival, c'était 5 scènes, 600 bénévoles, 500 agents de sécurité, 200 techniciens, 80 groupes, une scène Archaos, un village québécois animé par des artistes canadiens et destiné à la restauration, merchandising et autres commerces, un budget de 11 millions de francs en 2001. Le premier jour compta 16 000 entrées. Mais l'annulation de Noir Désir le samedi et celle de Rita Mitsouko le dimanche, ainsi que l'état des infrastructures d'accueil, furent dévastateurs. Le Summer ne totalisa que 27 000 entrées payantes et chuta de 5 millions de francs. Un désastre total. Nous nous sommes décarcassés pour accueillir près de 30 000 personnes. Au niveau organisation, on a fait tout ce qu'on a pu, c'était bien fait. Je ne souhaite pas m'étendre sur les conséquences des 10 années de paiement de la dette qui s'en suivit, l'angoisse de dizaines de personnes qui risquaient de tout perdre. Nous ne furons pas vraiment suivis par les collectivités pour qui le déficit était trop important. Nous étions au passé un enjeu politique, effectivement, et nous étions lâchés par à peu près tout le monde. Je dois saluer tout spécialement le travail, le moral, la force de Marie-Josée Gonzalez, d'Henri Fabriès et de nos entourages qui ont connu ces années terribles. On a failli tout perdre sur nos biens propres, et sans parler des conséquences psychologiques et humaines que ça aurait pu avoir. Le dépôt de bilan est déposé, mais le tribunal nous demande de continuer. Différents ministères amèneront alors leur contribution. Nous allons donc continuer malgré des dissensions en interne, morale zéro et une réputation écornée.

0: Le winter que nous pensions annuler se fait quand même grâce à la solidarité d'Assoami. Le 8 mai 2002, un concert de Magma au théâtre d'Albi fait ça le comble. Et le summer 2002 voit le jour avec près de 20 groupes. Quelques noms, Rhinocéros, Science Pacrou, Saint-Sémilia, Miosec, Dominica, La Ruda Sanskas, Scapé, Télépop, Musique, Bumcello, 13 000 entrées payantes. Le 14e winter se départementalise. On reçoit le soutien du Bolé Gaston, de la MJC de la Bruguière, de la Sopolux et de la Vore. Vous voyez, on est rentré dans une zone très, très, très, très compliquée. Un festival est gratuit. Alors oui, en 2003, le summer est annulé dans un contexte de mouvements sociaux importants dans le pays. Le mouvement des intermittents que nous soutenons met en péril plusieurs festivals qui sont annulés. Et un festival gratuit est prévu dans le Larzac quelques jours après le nôtre. Il réunira 200 000 personnes autour de Manu Chao. Les locations ne sont pas bonnes. Et une équipe a commencé à travailler à Cap Découverte avec qui les relations ne sont pas bonnes. Rivalité. Le summer est annulé et coûtera néanmoins 50 000 euros correspondant aux charges avancées. Deuxième coup dur. Mais bon an mal an, les winters et summers continueront. En fait, ça paraît fou, mais ça continue. Après, on décide de travailler avec Bleu Citron Production qui prenait les risques à hauteur de 50% avec nous. Et puis après, viendront aussi une association avec Première Pression. On ne pouvait plus continuer tout seul. De 2005 à 2007, le summer fonctionne à Cap Découverte et celui de 2007 atteint 20 000 personnes. Bon, si vous voulez, on est en 2007, c'est ça 2007, je ne comprends plus rien, moi. 2007, voilà, 2007. Alors, 2007, on fait un summer, on fait un winter et on monte un nouveau festival. Comme disait Jacques, après, on est quand même un peu fou, quand même, hein, un peu fou. Ça s'appelle le rock in opposition. Et pourquoi ? Parce qu'on commence à sentir qu'il y a un certain nombre d'organisations qui commencent à mordre sur ce qu'on fait nous. Hein, parce que c'est Rock Time qui a développé les musiques actuelles sur le département, c'est une évidence. Mais il y a, et c'est normal, d'autres organisations qui naissent et qui commencent à mordre. Et puis, moi, à titre personnel, mais pas que moi, ça commence à me lasser de toujours faire les mêmes choses programmées par les mêmes artistes. Bon, les artistes, ça a changé, mais là, ça fait quand même à peu près 45 ans, 40 ans, à peu près plus de 40 ans, 43 ans qu'on fait ça. Et on peut comprendre qu'à un moment donné, ça devienne un petit peu routinier. Voilà. Mais l'amour de la musique reste le même et... Avec mon ami Roger Trigaud, qui était le guitariste et le compositeur de Présent, là on passe dans un autre registre et on revient un petit peu au registre des débuts, c'est-à-dire sur la musique progressive, sur des musiques instrumentales considérées parfois comme même comme élitistes, en tout cas difficiles d'accès. On conçoit un festival qui s'appellera le Rock in Opposition, qui en fait... une renaissance du rock in opposition qui était créée en 1978 à Londres par des groupes qui n'étaient pas pris en compte par l'industrie musicale et donc parce que c'est l'époque où les formats commençaient à être aussi bien dans les radios que partout, des formats courts, commerciaux, etc. etc. Donc on s'est toujours opposé à ça aussi et on monte ce festival. Au départ c'est des rencontres, on se dit on les fera tous les deux ans. Au départ, du premier au deuxième, ça compte deux ans. Et après, on aura 12 éditions de ce festival qui était absolument magique. On va dire, bon, là où c'est fou, c'est que de toute façon, on se coupe avec tout le public précédent. C'est-à-dire, il y a une volonté. C'est vraiment un truc, bon, ça prend l'eau, on a une décision à prendre. Bon, on fait tout à fait autre chose. Ça, c'est une décision difficile à prendre. Donc, du coup, on a plus de 20 000 personnes. On en a 1 000. Ils viennent de 27 pays différents, puisque le rock in opposition faisait venir des gens des États-Unis, du Japon, de Bolivie, des passionnés, quoi, des mélomanes passionnés. Et on revient à 45 bénévoles. On n'est pas à 800 bénévoles. Et on revit un truc magnifique. Ça a été magnifique pour tout le monde. et on sort des poncifs, de la musique actuelle, machin, de ces trucs qu'il faut faire. C'est devenu des trucs qu'il faut faire, tu vois, parce que ça marche, parce que si, parce que ça. Tous les festivals font ça. Bon, voilà. Le virage est pris, un virage vers. Et c'est un retour aux premiers amours, parce que c'est ce qu'on faisait pratiquement au début. Là, on va boucler la boucle. On fera 12 éditions du Rock in Opposition. J'ai ici, pour ceux qui voudront le voir un petit peu, toute la programmation des différentes années. C'est devenu un festival international, à la différence du Summer. Le Summer avait une résonance à la fin. Bon, je veux dire, on était à peu près 40 en France à faire la même chose. Donc, ça devenait moins intéressant. Ce qui nous intéressait, c'est l'aspect politique, le volet politique et le volet lutte. Je veux dire, des musiciens qui travaillaient véritablement pas pour la musique et pas pour l'argent. Je veux dire, tous ces gens qui, en Grande-Bretagne, avaient créé une structure pour éditer, pour faire jouer les groupes en Europe. Je pense à des groupes, bon, pour ceux qui connaissent, Henry Cow, Samla Manasmana, Univers Zéro, Artzoid, Aksak Maboul. Alors, je sais que ça parle moins aux gens. Je sais que ça vous parle moins, parce que on est quand même dans une culture pas commerciale. C'est absolument pas commercial. On ne parle ni de, en plus, on parle ni de rock, ni de jazz, ni de musique classique, surtout pas de chansons et un peu de tout ça. Donc, on va finir là-dessus à peu près. À part que, on peut peut-être discuter un petit peu, mais je sais pas quel temps on a. Donc, l'histoire, notre aventure finit en gros en 2019, 18 en termes de, mais la fin administrative, c'est 2019 plutôt. Et le dernier festival et le dernier concert que je programmerai dans cet esprit-là ne se fera pas à Carmont, mais à Lyon. C'est bizarre, la vie est bizarre. Enfin, c'est pas tout à fait bizarre, si vous voulez, parce qu'il y avait un gars là-bas qui, on revient à José Molina, qui était directeur d'une salle et qui aimait beaucoup, venait à tous les Rock in Opposition et a décidé de faire la même chose chez lui. Au passage, le Rock in Opposition a fait des émules et un festival a eu lieu au Japon, à Tokyo. Et un jour, au 3 ou 4e Rock in Opposition, on a vu débarquer une charmante japonaise avec un traducteur et un chargé d'affaires qui nous ont, après nous avoir offert des cadeaux, demandé humblement de pouvoir organiser un Rock in Opposition au Japon. Étrange, mais vraiment gratifiant. En fait, effectivement, ce festival faisait venir un public d'à peu près entre 25 et 30 pays. Et on a eu un public une année des États-Unis qui venait de 14 États américains. Ce qui veut dire que cet événement était vraiment, vraiment une référence. Et on a fini comme ça, sur la musique, sur l'amour de la musique. Et je crois qu'il n'y avait pas de plus belle fin. Je crois qu'on a bien géré cette histoire-là, quoi. Et sans vendre notre âme à qui que ce soit, à part quelques groupes qu'on a fait un peu par, comment on dit, opportunisme, parce qu'on n'avait plus un rond. Je ne citerai pas de nom, mais je il n'y en a pas beaucoup, alors je les ai tous retenus, ceux-là. Par contre, en aparté, je peux vous le dire. Il n'y a pas de souci. Voilà, mais je crois que je vais m'arrêter là, en fait, et je sais pas, peut-être qu'il y a des gens qui veulent soit boire, soit parler, je ne sais rien.
1: C'était la partie 2 de la conférence du 15 mars 2025 à la médiathèque de Carmaux, intitulée « Carmaux, un nouveau Liverpool, 50 ans de concert rock en terre minière » et animé par Michel Bessette. Un grand merci à Sébastien Piffre, responsable de la médiathèque de Carmaux, à Valentin, à la technique et aussi et surtout à Michel Bessette. Alors à bientôt sur Radio Albigès.

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